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1: 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Bonjour à tous. À la une de l'actualité, la Française contaminée par l'antivirus est toujours en réanimation dans un état stable. 5 Français rapatriés sont placés à l'isolement strict à l'hôpital Bichat à Paris. On compte 22 cas contacts en France. Tous les cas contacts sont mis en quarantaine renforcée en milieu hospitalier, a annoncé hier soir le Premier ministre Sébastien Lecornu. Un Tunisien de 27 ans a été interpellé en France et placé en garde à vue. Selon les premiers éléments, il est soupçonné d'avoir préparé une action violente contre le Louvre et une synagogue. Le parquet national antiterroriste a été saisi. 2 morts et 6 blessés, le bilan d'une fusillade qui a eu lieu hier après-midi à Nice dans le quartier des Moulins. Un tireur a fait feu avant de prendre la fuite. Une enquête pour assassinat en bande organisée est ouverte. Le parquet évoque de possibles liens avec les 2 autres fusillades survenues samedi soir à Nice. Et en football, le sourire d'Ousmane Dembélé. Hier soir, le joueur du PSG a été élu meilleur joueur de Ligue 1 pour la 2e année consécutive. Il décroche aussi le trophée du plus beau but. Son coéquipier Désiré Doué a lui été sacré meilleur espoir. Côté entraîneur, Pierre Sage a été récompensé après la saison réussie du RC Lens. Belle journée à tous.
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3: En ce mardi 12 mai sur Delta FM, terre de Camargue, une matinée avec un ciel dégagé, un grand soleil à l'horizon et une température de 18 degrés. Un léger vent de 15 km/h est attendu. Concernant l'après-midi, quelques nuages devraient prendre place, mais rien de grave, le soleil restera quand même central dans notre ciel. Au niveau des températures pour l'après-midi, elle montera jusqu'à 21 degrés. Concernant le reste de la semaine, le temps devrait légèrement se dégrader jusqu'à vendredi pour retrouver des couleurs pour le week-end. Attention toutefois, un vent similaire à aujourd'hui sera présent de mercredi à dimanche selon Météo France. Moi je vous souhaite une bonne journée et une bonne fête au Achille.

Bonjour à tous, voici votre horoscope pour ce 12 mai. Les béliers, vous oublierez vos insécurités, vous serez plus bavard. Taureau, votre passivité lasse votre entourage, vous devez vite réagir. Gémeaux, profitez d'une pause pour vous amuser et faire ce qui vous fait réellement plaisir. Cancer, aujourd'hui vous devrez mettre de l'eau dans votre vin et accepter les compromis. Lion, ce sera la journée idéale pour vous expliquer dans votre cadre familial. Vierge, vous aurez tout à gagner d'une nouvelle collaboration. Balance, une échéance précise, vous y faites face du mieux que vous pouvez. Scorpion, vous vous faites plaisir à dépenser sans compter, mais attention aux achats inutiles. Sagittaire, innovant, vous allez vous pencher sur de nouveaux projets. Capricorne, vous avez décidé de vous lâcher, tout le monde apprécie votre tonus. Verseau, vous allez rencontrer une personne qui vous réconforte, il y a du sentiment, de la sympathie et de la tendresse dans l'air. Enfin les poissons, de nombreuses preuves d'amitié vous aideront à passer une bonne journée. Très bonne journée à tous.

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1: La Torre Guinigi, en Toscane, est la plus haute tour de la ville de Lucques, mais ce n'est pas pour cela qu'on vient la voir. Elle se distingue avant tout par un jardin suspendu qui abrite, entre autres, 7 chênes à son sommet.
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Aujourd'hui le 12 mai, journée où nous souhaitons une bonne fête au Achille. Bon anniversaire à vous qui êtes né un 12 mai. C'est un point en commun que vous avez avec le youtubeur Cyprien, Rami Malek, Michel Fugain et Maurice Carême. Ça s'est passé un 12 mai 1937. Georges VI remplace Édouard VIII sur le trône. Le 12 mai 1937, le monde a l'oreille tournée vers l'abbaye de Westminster. Chacun oublie un instant les menaces qui pèsent sur l'Europe, la guerre qui s'étend en Chine et en Espagne, la répression qui s'abat sur l'URSS et les gesticulations d'un fou furieux de l'autre côté du Rhin. Dans l'abbaye se déroule en effet le couronnement du nouveau roi de Grande-Bretagne et d'Irlande. Par ailleurs, empereur des Indes, Georges VI. Pour la première fois, la cérémonie est radio-diffusée. Le dicton du jour à la Saint-Achille, herbe à plein faucille. Bonne journée à tous!

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2: Votre soirée TV de ce mardi 12 mai, coup de cœur du jour pour le film Le Coup du Siècle. Sur la Côte d'Azur, Joséphine mène une vie luxueuse grâce à ses talents d'escroc et son incroyable pouvoir de séduction. Élégante et manipulatrice, elle cible les hommes riches pour les dépouiller avec finesse. Son quotidien bien réglé bascule lorsqu'elle rencontre Penny, une Australienne maladroite mais déterminée à suivre ses traces. Fascinée par ce mode de vie sophistiqué, Penny demande à Joséphine de lui apprendre l'art de l'arnaque. Malgré leurs différences, les deux femmes commencent à travailler ensemble et enchaînent les escroqueries auprès de riches victimes. Leur duo fonctionne à merveille, notamment lorsqu'elles manipulent un jeune homme fortuné, totalement tombé sous le charme de Joséphine. Mais derrière leur succès, des tensions apparaissent rapidement entre les deux complices. Penny réclame sa part des gains, tandis que Joséphine refuse de lui céder davantage de place. Cette rivalité transforme peu à peu leur partenariat en véritable affrontement entre manipulation, vengeance et coup bas, chacun tente de prendre l'avantage sur l'autre. Vous retrouverez Le Coup du Siècle sur TFX. Également ce soir sur votre petit écran, sur TF1, vous retrouverez une télé-réalité avec Koh-Lanta. France 2 vous propose un documentaire musical, Renault Intime. Sur France 3, vous retrouverez une série policière en inédit, Alexandra Hull. M6 vous propose en inédit un film biographique, Bob Marley One Love. Sur France 4, vous retrouverez un divertissement en direct avec l'Eurovision. Gulli vous propose un film d'animation, Comme des bêtes. Et pour finir, sur Sister, vous retrouverez un film d'action, Sherlock Holmes. Des séries, des documentaires, des films, du direct, des rediffusions. Il y en a pour tous les goûts à la télévision. À bientôt et merci d'écouter Delta FM.
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2: Bonjour à tous. À la une de l'actualité, la Française contaminée par l'antivirus est toujours en réanimation dans un état stable. 5 Français rapatriés sont placés à l'isolement strict à l'hôpital Bichat à Paris. On compte 22 cas contacts en France. Tous les cas contacts sont mis en quarantaine renforcée en milieu hospitalier, a annoncé hier soir le Premier ministre Sébastien Lecornu. Un Tunisien de 27 ans a été interpellé en France et placé en garde à vue. Selon les premiers éléments, il est soupçonné d'avoir préparé une action violente contre le Louvre et une synagogue. Le parquet national antiterroriste a été saisi. 2 morts et 6 blessés, le bilan d'une fusillade qui a eu lieu hier après-midi à Nice dans le quartier des Moulins. Un tireur a fait feu avant de prendre la fuite. Une enquête pour assassinat en bande organisée est ouverte. Le parquet évoque de possibles liens avec les 2 autres fusillades survenues samedi soir à Nice. Et en football, le sourire d'Ousmane Dembélé hier soir, le joueur du PSG a été élu meilleur joueur de Ligue 1 pour la 2e année consécutive. Il décroche aussi le trophée du plus beau but. Son coéquipier Désiré Doué a lui été sacré meilleur espoir. Côté entraîneur, Pierre Sage a été récompensé après la saison réussie du RC Lens. Belle journée à tous.
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3: En ce mardi 12 mai sur Delta FM, terre de Camargue, une matinée avec un ciel dégagé, un grand soleil à l'horizon et une température de 18 degrés. Un léger vent de 15 km/h est attendu. Concernant l'après-midi, quelques nuages devraient prendre place, mais rien de grave, le soleil restera quand même central dans notre ciel. Au niveau des températures pour l'après-midi, elle montera jusqu'à 21 degrés. Concernant le reste de la semaine, le temps devrait légèrement se dégrader jusqu'à vendredi pour retrouver des couleurs pour le week-end. Attention toutefois, un vent similaire à aujourd'hui sera présent de mercredi à dimanche selon Météo France. Moi je vous souhaite une bonne journée et une bonne fête au Achille.
4: Bonjour à tous, ravi de vous retrouver pour cette nouvelle matinée ensemble. On est le mardi 12 mai sur Delta FM dans l'excellent matin et le soleil se lève doucement et on est là pour vous donner la pêche entre infos locales et bien sûr le meilleur du son. Que vous soyez donc déjà dans la voiture du côté d'Aigues Mortes ou encore sous la couette, eh bien on commence ce voyage en musique, c'est frais, c'est efficace. Voici Giant Rooks avec Want It Back sur votre radio préférée. Très bonne matinée à vous.

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1: Bonjour à tous, voici votre horoscope pour ce 12 mai. Les béliers, vous oublierez vos insécurités et vous serez plus bavard. Taureau, votre passivité lasse votre entourage, vous devez vite réagir. Gémeaux, profitez d'une pause pour vous amuser et faire ce qui vous fait réellement plaisir. Cancer, aujourd'hui vous devrez mettre de l'eau dans votre vin et accepter les compromis. Lion, ce sera la journée idéale pour vous expliquer dans votre cadre familial. Vierge, vous aurez tout à gagner d'une nouvelle collaboration. Balance, une échéance précise, vous y faites face du mieux que vous pouvez. Scorpion, vous vous faites plaisir à dépenser sans compter, mais attention aux achats inutiles. Sagittaire, innovant, vous allez vous pencher sur de nouveaux projets. Capricorne, vous avez décidé de vous lâcher, tout le monde apprécie votre tonus. Verseau, vous allez rencontrer une personne qui vous réconforte, il y a du sentiment, de la sympathie et de la tendresse dans l'air. Enfin les poissons, de nombreuses preuves d'amitié vous aideront à passer une bonne journée. Très bonne journée à tous.
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0: Le Belge Pierre Demar avec Je pense à vous sur Delta FM. Allez, tout de suite, on retrouve comme chaque jour l'actualité locale et régionale avec Nicolas.
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2: Bonjour à tous. Un couple d'une trentaine d'années a été placé sous le régime de la garde à vue après une tentative d'extorsion sur une personne âgée. Les faits se sont produits dimanche du côté de Nîmes et selon les premiers éléments, les deux suspects auraient tenté de lui soutirer de l'argent dans la rue. C'est une passante témoin de la scène qui a alerté la police et c'est ce qui a permis leur interpellation rapide. L'enquête, elle se poursuit bien sûr pour préciser les circonstances exactes de cette agression. Un homme de 36 ans, lui aussi interpellé après une série cette fois de filouteries d'aliments dans des restaurants. Selon les enquêteurs, il consommait des repas, parfois jusqu'à une centaine d'euros avant de quitter les lieux sans payer les faits. Il se serait répété à plusieurs reprises depuis avril, notamment à Montpellier, Latte et Palavas, les Flots. Déjà signalé à plusieurs reprises, il sera jugé le 23 septembre prochain. Dans le département de l'Hérault, le lycée Feuillade de Lunel se distingue cette année en se plaçant parmi les meilleurs établissements de l'académie. Selon les indicateurs de valeur ajoutée, l'établissement affiche notamment un fort taux de réussite et de mention au baccalauréat apporté par un accompagnement renforcé des élèves et un suivi individualisé. La direction met en avant un travail sur le bien-être scolaire et sur la confiance des élèves, avec un regain d'attractivité qui se traduit aussi par des retours d'élèves venus du privé. Une dynamique positive qui propulse donc le lycée sur le podium académique. Et puis à Port-Camargue, dans le département du Gard, un événement exceptionnel annoncé avec l'escale du Maxi Banque Populaire 11, l'un des plus grands voiliers de course au large du monde. Ce sera du 16 au 18 mai. Ce trimaran de 32 mètres skippé par Armel Lecléache, vainqueur du Vendée Globe, fera halte dans le sud pour une opération de découverte ouverte au public. Au programme visite, animation, rencontre autour de la voile de haut niveau. Une escale relativement rare pour ce géant des mers conçu pour voler au-dessus de l'eau et préparé pour les grandes courses océaniques. Très bonne journée sur Delta FM.

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1: Les actifs anti-âge les plus efficaces. Alors, quelle routine anti-âge pour quel problème ? Le rétinol pour traiter les rides. Il est sans doute l'actif anti-âge le plus puissant. Le rétinol, aussi connu sous le nom de vitamine A, se retrouve dans de nombreux soins pour peau mature. Il permet notamment d'accélérer le renouvellement cellulaire et de relancer la production de collagène. La peau retrouve alors sa fermeté, sa texture est améliorée et les rides sont visiblement lissées. Ses vertus exfoliantes permettent aussi d'éclaircir les taches pigmentaires. Néanmoins, il faudra être prudent quant à son utilisation. Sécheresse, rougeur, desquamation ou encore sensation de brûlure constituent des effets secondaires à prendre en compte. Il est donc conseillé de l'adopter de manière progressive et uniquement le soir. Les acides de fruits pour raviver le teint. Les acides de fruits comme l'acide glycolique et l'acide salicylique permettent d'éliminer les peaux mortes à la surface du visage et favorisent la régénération des cellules. Ils redonnent donc de l'éclat au teint, boostent la microcirculation sanguine, lissent l'épiderme, améliorent l'élasticité de la peau et atténuent même les ridules. Agents exfoliants, les crèmes et sérums au AA sont à éviter sur les peaux sensibles qui pourraient être irritées, pelées ou rougir. La vitamine C pour un teint éclatant. Cet antioxydant naturel protège la peau des agressions extérieures et ainsi du vieillissement cutané. Elle stimule le renouvellement cellulaire. La vitamine C se distingue plus particulièrement en agissant contre les teintes ternes et les taches pigmentaires. L'acide hyaluronique, idéal pour les peaux matures, il permet de repulper le visage et de lisser les signes visibles de l'âge. Ces effets rapides se couplent à un effet long, celui de stimuler les protéines de collagène. Enfin, la niacinamide pour une peau plus forte. Aussi appelée vitamine B3 ou vitamine PP, la niacinamide possède des propriétés antioxydantes et détient donc la capacité de bloquer les radicaux libres pour réduire leur incidence sur l'épiderme et peut agir sur les taches pigmentaires. Enfin, d'autres antioxydants ont également fait leur preuve. Vitamine E, coenzyme Q10, le resvératrol ou encore l'acide férulique.

Bonjour à tous, nous sommes aujourd'hui le 12 mai, journée où nous souhaitons une bonne fête au Achille. Bon anniversaire à vous qui êtes né un 12 mai, c'est un point en commun que vous avez avec le youtubeur Cyprien, Rami Malek, Michel Fugain et Maurice Carême. Ça s'est passé un 12 mai 1937, George VI remplace Édouard VIII sur le trône. Le 12 mai 1937, le monde a l'oreille tournée vers l'abbaye de Westminster. Chacun oublie un instant les menaces qui pèsent sur l'Europe, la guerre qui s'étend en Chine et en Espagne, la répression qui s'abat sur l'URSS et les gesticulations d'un fou furieux de l'autre côté du Rhin. Dans l'abbaye se déroule en effet le couronnement du nouveau roi de Grande-Bretagne et d'Irlande, par ailleurs empereur des Indes, George VI. Pour la première fois, la cérémonie est radio-diffusée. Le dicton du jour à la Saint-Achille, herbe à plein faucille. Bonne journée à tous.

Léonie avec Stay sur Delta FM. Allez, on part faire un petit tour à l'autre bout du monde, direction l'Australie, pour voir ce qui fait vibrer les oreilles de nos amis de l'hémisphère sud. Alors voici le Top Shazam Australie. À la troisième position, on commence avec l'énergie de Olivia Rodrigo et son titre Drop Dead. Deuxième, juste devant, un peu de country pop qui monte, c'est Ella Langley et Choosing Texas. Et alors là-bas, il ne s'en lasse pas. À la première position, le patron de l'électro est sur le trône. Voici le numéro 1 en Australie, The Chemical Brothers avec Go. Eh bien, les voici tout de suite sur Delta FM.

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1: Bonjour à tous, à la ligne de l'actu sportive du football, Ousmane Dembélé élu meilleur joueur de Ligue 1 de la saison hier lors des trophées UNFP. L'attaquant du Paris Saint-Germain a aussi remporté le trophée du plus beau but. Désiré Doué du PSG a lui été élu meilleur espoir, le lensois Robin Risser meilleur gardien, tout comme son entraîneur Pierre Sage meilleur coach. Melchi Dumornay a été élu meilleure joueuse d'Arkema Première Ligue et Michael Olysée meilleur joueur français évoluant à l'étranger. Également en football, c'est le début des barrages d'accession en Ligue 1. Le Red Star, 4e de la saison de Ligue 2, affronte Rodez, 5e. Coup d'envoi à 20h30. Le vainqueur devrait affronter Saint-Etienne vendredi. En tennis, le Masters 1000 de Rome, Yannick Sinner est qualifié pour les 8e de finale du tournoi, tout comme les Russes Andrei Rublev et Daniil Medvedev. Chez les femmes, qualification des Américaines Coco Gauff et Jessica Pegula, de la Russe Mira Andreeva, de l'Ukrainienne Elina Svitolina et de la Polonaise Iga Świątek pour les quarts de finale. Également en tennis, Louise Boisson encore en difficulté à 2 semaines de Roland-Garros. Elle a été éliminée dès le premier tour au WTA 125 de Parme, battue par une joueuse tchèque 117e mondiale. Elle était pourtant la joueuse la mieux classée des participantes, mais elle essaye toujours de retrouver son meilleur niveau après une grosse blessure l'an dernier. Voilà pour l'essentiel de l'actu sportive.

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2: Dans votre agenda de ce mardi 12 mai sur Delta FM, Terre de Camargue, au cinéma Marcel Pagnol, vivez une soirée spéciale autour du 79e Festival de Cannes. La cérémonie d'ouverture sera retransmise en direct avant la projection en avant-première du film La Venue Électrique. Ce long métrage plonge les spectateurs dans le Paris des années 1920, entre romance, manipulation et quête artistique. Une soirée immersive pour les passionnés de cinéma et d'événements culturels. Une occasion unique de vivre l'ambiance du Festival de Cannes depuis Aigues Mortes. Avant-première, la Vénus électrique sera retrouvée ce mardi 12 mai de 19h à 22h au cinéma Marcel Pagnol à Aigues Mortes. Au Théâtre des 13 vents, le spectacle Pieuvre propose une expérience théâtrale immersive entre réalité et fiction. Le public déambule à travers différents espaces pour suivre une enquête intime et mystérieuse autour d'une disparition. Entre mémoire, fantômes et questionnements sur le rôle du théâtre, cette création mêle poésie et réflexion. Le spectacle explore les liens entre récits personnels, histoire collective et imaginaire, une œuvre singulière et sensorielle à découvrir sur plusieurs formats. Pieuvre sera retrouvée ce mardi 12 mai de 20h à 22h40. Théâtre des 13 vents, domaine de Grammont, à Montpellier. À la basilique Notre-Dame des Tables, un concert en hommage à Joël Ponte. À travers un grand programme de musique sacrée, des œuvres de Johann Sebastian Bach, Giovanni Battista, Pergolesi et George Friedrich Handel seront interprétées dans le cadre majestueux de la basilique. Au programme notamment, les cantates de Bach et le final du Messie de Handel. Un moment musical empreint d'émotion et de spiritualité, l'entrée est libre. Concert hommage à Joël Ponce, ce sera à retrouver ce dimanche 17 mai à 17h jusqu'à 19h, Basilique Notre-Dame des Tables à Montpellier. Excellente sortie à vous avec Delta FM.
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La douceur d'Almienne avec Reckless Eve, parfait pour accompagner votre potentiel deuxième café. Il est bientôt 8h, restez avec nous dans un instant, on parlera de littérature avec le nouveau roman de Virginie Grimaldi et on aura une pépite jazz à vous faire découvrir. Mais tout de suite, on s'envole avec HL et Open Sky et restez bien dans quelques instants, et bien c'est les infos de 8h.

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2: Bonjour à tous. À la une de l'actualité, le placement en quarantaine des cas contacts commence. Une quarantaine renforcée en milieu hospitalier, a annoncé hier soir le Premier ministre Sébastien Lecornu. Deux réunions interministérielles sur l'antivirus sont prévues maintenant chaque jour à Matignon. La française contaminée est toujours en réanimation dans un état stable. Cinq Français rapatriés sont placés à l'isolement strict à l'hôpital Bichat à Paris. On compte 22 cas contacts en France. Et hier, une dizaine de membres du personnel d'un hôpital néerlandais ont été placés en quarantaine après des erreurs de procédure sur leur suivi d'un patient positif à l'antivirus. Le gouvernement élargit le prêt flash carburant au secteur du BTP. Annonce du ministre de l'économie hier soir face à la hausse des coûts des plastiques, des peintures ou encore des matériaux isolants. Les entreprises du bâtiment vont pouvoir bientôt demander des prêts allant de 5 à 50 000 euros via BPI France. Un Tunisien de 27 ans a été interpellé en France et placé en garde à vue. Selon les premiers éléments, il est soupçonné d'avoir préparé une action violente contre le Louvre et une synagogue. Le parquet national antiterroriste a été saisi. Et en football, Ousmane Dembélé a été élu meilleur joueur de Ligue 1 de la saison hier lors des trophées UNFP. Belle journée à tous.
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4: En ce mardi 12 mai sur Delta FM, terre de Camargue, une matinée avec un ciel dégagé, un grand soleil à l'horizon et une température de 18 degrés. Un léger vent de 15 km/h est attendu. Concernant l'après-midi, quelques nuages devraient prendre place, mais rien de grave, le soleil restera quand même central dans notre ciel. Au niveau des températures pour l'après-midi, elle montera jusqu'à 21 degrés. Concernant le reste de la semaine, le temps devrait légèrement se dégrader jusqu'à vendredi pour retrouver des couleurs pour le week-end. Attention toutefois, un vent similaire à aujourd'hui sera présent de mercredi à dimanche selon Météo France. Moi je vous souhaite une bonne journée et une bonne fête au Achille.
5: Il est un peu plus de 8h, le deuxième café est servi. Merci de choisir Delta FM pour ce mardi 12 mai. On continue de rythmer l'excellent matin et votre matinée, surtout avec une voix qu'on adore, celle de la Québécoise Charlotte Cardin. C'est un peu trop et c'est pour vous. Très bonne matinée à vous.

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1: Bonjour à tous, voici votre horoscope pour ce 12 mai. Les béliers, vous oublierez vos insécurités, vous serez plus bavard. Taureau, votre passivité lasse votre entourage, vous devez vite réagir. Gémeaux, profitez d'une pause pour vous amuser et faire ce qui vous fait réellement plaisir. Cancer, aujourd'hui, vous devrez mettre de l'eau dans votre vin et accepter les compromis. Lion, ce sera la journée idéale pour vous expliquer dans votre cadre familial. Vierge, vous aurez tout à gagner d'une nouvelle collaboration. Balance, une échéance précise, vous y faites face du mieux que vous pouvez. Scorpion, vous vous faites plaisir à dépenser sans compter, mais attention aux achats inutiles. Sagittaire, innovant, vous allez vous pencher sur de nouveaux projets. Capricorne, vous avez décidé de vous lâcher, tout le monde apprécie votre tonus. Verseau, vous allez rencontrer une personne qui vous réconforte, il y a du sentiment, de la sympathie et de la tendresse dans l'air. Enfin les poissons, de nombreuses preuves d'amitié vous aideront à passer une bonne journée. Très bonne journée à tous.
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0: Méditerranéenne Sundance avec Aldi Meola sur Delta FM, Terre de Camargue. Et tout de suite, je vous propose de retrouver l'actualité locale et régionale avec Nicolas.
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2: Bonjour à tous. Un couple d'une trentaine d'années a été placé sous le régime de la garde à vue après une tentative d'extorsion sur une personne âgée. Les faits se sont produits dimanche du côté de Nîmes et selon les premiers éléments, eh bien, les deux suspects auraient tenté de lui soutirer de l'argent dans la rue. C'est une passante témoin de la scène qui a alerté la police et c'est ce qui a permis leur interpellation rapide. L'enquête, elle se poursuit, bien sûr, pour préciser les circonstances exactes de cette agression. Un homme de 36 ans, lui aussi interpellé après une série, cette fois de filouterie d'aliments dans des restaurants. Selon les enquêteurs, et bien de consommer des repas, parfois jusqu'à une centaine d'euros avant de quitter les lieux sans payer les faits. Il se serait répété à plusieurs reprises depuis avril, notamment à Montpellier, Latte et Palavas. Les flots est déjà signalé à plusieurs reprises. Il sera jugé le 23 septembre prochain. Dans le département de l'Hérault, le lycée Feuillade de Lunel se distingue cette année en se plaçant parmi les meilleurs établissements de l'académie. Selon les indicateurs de valeur ajoutée, l'établissement affiche notamment un fort taux de réussite et de mention au baccalauréat porté par un accompagnement renforcé des élèves et un suivi individualisé. La direction met en avant un travail sur le bien-être scolaire et sur la confiance des élèves avec un regain d'attractivité qui se traduit aussi par des retours d'élèves venus du privé. Une dynamique positive qui propulse donc le lycée sur le podium académique. Et puis à Port-Camargue, dans le département du Gard, un événement exceptionnel annoncé avec l'escale du Maxi Banque Populaire 11, l'un des plus grands voiliers de course au large du monde. Ce sera du 16 au 18 mai. Ce trimaran de 32 mètres skippé par Armel Lecléache, vainqueur du Vendée Globe, fera halte dans le sud pour une opération de découverte ouverte au public. Au programme visite, animation, rencontre autour de la voile de haut niveau. Une escale relativement rare pour ce géant des mers conçu pour voler au-dessus de l'eau et préparé pour les grandes courses océaniques. Très bonne journée sur Delta FM.

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1: Votre soirée TV de ce mardi 12 mai, coup de cœur du jour pour le film Le Coup du Siècle. Sur la Côte d'Azur, Joséphine mène une vie luxueuse grâce à ses talents d'escroc et son incroyable pouvoir de séduction. Élégante et manipulatrice, elle cible les hommes riches pour les dépouiller avec finesse. Son quotidien bien réglé bascule lorsqu'elle rencontre Penny, une Australienne maladroite mais déterminée à suivre ses traces. Fascinée par ce mode de vie sophistiqué, Penny demande à Joséphine de lui apprendre l'art de l'arnaque. Malgré leurs différences, les deux femmes commencent à travailler ensemble et enchaînent les escroqueries auprès de riches victimes. Leur duo fonctionne à merveille, notamment lorsqu'elles manipulent un jeune homme fortuné, totalement tombé sous le charme de Joséphine. Mais derrière leur succès, des tensions apparaissent rapidement entre les deux complices. Penny réclame sa part des gains, tandis que Joséphine refuse de lui céder davantage de place. Cette rivalité transforme peu à peu leur partenariat en véritable affrontement. Entre manipulation, vengeance et coup bas, chacun tente de prendre l'avantage sur l'autre. Vous retrouverez Le Coup du Siècle sur TFX. Également ce soir sur votre petit écran, sur TF1, vous retrouverez une télé-réalité avec Koh-Lanta. France 2 vous propose un documentaire musical, Renault Intime. Sur France 3, vous retrouverez une série policière en inédit, Alexandra Hull. M6 vous propose en inédit un film biographique, Bob Marley One Love. Sur France 4, vous retrouverez un divertissement en direct avec l'Eurovision. Gulli vous propose un film d'animation comme des bêtes. Et pour finir, sur Sister, vous retrouverez un film d'action, Sherlock Holmes. Des séries, des documentaires, des films, du direct, des rediffusions, il y en a pour tous les goûts à la télévision. A bientôt et merci d'écouter Delta FM.
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2: J'ai aimé la longueur des années. Toutes les saisons sans exception. Avril déjà. Regardez cette pluie comme aux Indes. Le muguet aura la queue courte. J'ai aimé tout ce qui revenait et qui faisait une bandelette autour des vies. Les petites momies de souvenirs, la durée, l'ennui. J'ai eu des premières nuits dans des maisons nouvelles, vides de meubles à dormir sur des tapis. Le grand jour de matin sur le parquet. Je le reconnaîtrai quand il approchera. Son pas dans le couloir, un coup unique sur la porte. Son visage, ses vêtements, sa voix, les mots entêtés. Et enfin parfois quelques paroles éloignées des combats. Est-ce qu'il neige ? Je vous ai apporté des vieux gants. Et des silences ruisselants. Je veux être vieille. Ralentir devant les miroirs. J'ai aimé les maladies passagères. Allez vous promener, je n'ai besoin de rien. Je ferme les yeux, allongé sur mon lit. Il est là, il traîne. Les enfants derrière lui ont déjà leur manteau. Tu es bien sûr, tu ne veux pas que je reste? Je suis couchée sur le côté, il me parle dans les cheveux, agenouillée dans la chambre. Les enfants sont dans l'escalier. Dors un peu, je reviens. Le calme. Enfin, ils sont partis. Je suis seule, je ne dors pas. Je regarde la rue par le carreau, je marche un peu entre les pièces, je change mes vêtements devant la glace, je parle seule à voix basse. Encore un pigeon quelque part qui me regarde. J'ai le temps. Ils me trouveront endormie en rentrant le soir. Clara, Clarina, on est revenu. 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
3: C'était un extrait de La vie entière de Timothée de Fombelle, lu par l'autrice grolaine Jenny Vincent.

Et avec Where She Goes. Allez, comme chaque semaine, c'est le rendez-vous des amoureux des belles histoires. Voici donc le roman de la semaine. Et cette semaine, on s'évade avec Virginie Grimaldi. Son nouveau roman, D'autres printemps, vient de sortir et c'est déjà un coup de cœur. C'est l'histoire de Flora qui voit ses rêves s'effondrer mais qui plaque tout pour rejoindre sa grand-mère, Lynn, 90 ans. Et là, surprise, Lynn veut fuguer de l'hôpital pour un road trip direction la Toscane. Pourquoi l'Italie ? Eh bien, c'est le grand secret de ce voyage. Un livre magnifique sur le lien entre les générations, paru le 6 mai. À glisser, en tout cas d'urgence, dans votre sac de plage ou même sur votre table de nuit. Allez, on reste dans l'émotion, mais avec du rythme. Voici Zawi avec Stigmate.

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1: À Aigues-Mortes, un prestigieux hôtel 5 étoiles recherche un profil polyvalent de réceptionniste barman en CDI pour incarner l'excellence de son service. En tant qu'ambassadeur de cet établissement de luxe, vous occuperez un poste stratégique mêlant accueil et hospitalité. Vos missions à la réception incluront la gestion des arrivées et des départs, les check-in et les check-out, le standard téléphonique ainsi que le suivi des réservations et de la facturation. En complément, vous assurerez un service de haute qualité au bar de l'hôtel en étroite collaboration avec l'équipe en place. Le profil idéal possède un sens inné du service client et d'excellentes compétences relationnelles. La maîtrise de l'anglais est impérative pour répondre aux attentes d'une clientèle internationale. Une expérience préalable dans l'hôtellerie de luxe ou sur un poste similaire sera particulièrement valorisée, tout comme votre capacité à basculer avec aisance d'une mission à l'autre. Le contrat est un CDI de 39 heures par semaine avec un planning principalement axé sur le service du soir, de 15h à 1h du matin. Vous serez amené à travailler les week-ends et jours fériés. La rémunération démarre sur une base horaire de 12,02€ brut avec des perspectives d'évolution salariale.
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0: Puggy avec Minute for a Minute, un pur bonheur pour les oreilles. Allez, dans quelques minutes, on change d'heure, mais pas d'ambiance. On va vous parler d'un événement jazz à ne pas manquer à Aigues-Mortes. Mais d'abord, on se laisse porter par la voix de Lisa avec Fall. Très bonne matinée sur Delta FM.
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2: Bonjour à tous. À la une de l'actualité, le gouvernement élargit le prêt flash carburant au secteur du BTP, annonce du ministre de l'économie hier soir face à la hausse des coûts des plastiques, des peintures ou encore des matériaux isolants. Les entreprises du bâtiment vont pouvoir bientôt demander des prêts allant de 5 à 50 000 euros via BPI France. Deux réunions interministérielles sur l'antivirus sont prévues chaque jour maintenant à Matignon. La première a lieu en ce moment. Le placement en quarantaine des cas contacts commence. Une quarantaine renforcée en milieu hospitalier a annoncé hier soir le Premier ministre Sébastien Lecornu. La Française contaminée par l'antivirus est toujours en réanimation dans un état stable. 5 Français rapatriés sont placés à l'isolement strict à l'hôpital Bichat à Paris. On compte 22 cas contacts en France. En football, début des barrages d'accession en Ligue 1, le Red Star 4e de la saison de Ligue 2 affronte Rodez 5e, coup d'envoi à 20h30. Et le festival de Cannes s'ouvre ce soir. La 79e édition démarre à 19h avec la cérémonie d'ouverture. Le tapis rouge est attendu dès 18h30 avant un hommage à Peter Jackson qui recevra une palme d'or d'honneur. Le festival va se tenir jusqu'au 23 mai. Belle journée à tous.
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4: En ce mardi 12 mai sur Delta FM, terre de Camargue, une matinée avec un ciel dégagé, un grand soleil à l'horizon et une température de 18 degrés. Un léger vent de 15 km/h est attendu. Concernant l'après-midi, quelques nuages devraient prendre place. Mais rien de grave, le soleil restera quand même central dans notre ciel. Au niveau des températures pour l'après-midi, elle montera jusqu'à 21 degrés. Concernant le reste de la semaine, le temps devrait légèrement se dégrader jusqu'à vendredi pour retrouver des couleurs pour le week-end. Attention toutefois, un vent similaire à aujourd'hui sera présent de mercredi à dimanche selon Météo France. Moi je vous souhaite une bonne journée et une bonne fête au Achille.
5: Allez, il est un peu plus de 9h, très belle heure à vous si vous nous rejoignez. On démarre cette nouvelle et dernière heure avec la pétillante Marianne et son titre 30.

Bonjour à tous, nous sommes aujourd'hui le 12 mai, journée où nous souhaitons une bonne fête au Achille. Bon anniversaire à vous qui êtes né un 12 mai, c'est un point en commun que vous avez avec le youtubeur Cyprien, Rami Malek, Michel Fugain et Maurice Carême. Ça s'est passé un 12 mai 1937, Georges VI remplace Édouard VIII sur le trône. Le 12 mai 1937, le monde a l'oreille tournée vers l'abbaye de Westminster. Chacun oublie un instant les menaces qui pèsent sur l'Europe, la guerre qui s'étend en Chine et en Espagne, la répression qui s'abat sur l'URSS et les gesticulations d'un fou furieux de l'autre côté du Rhin. Dans l'abbaye se déroule en effet le couronnement du nouveau roi de Grande-Bretagne et d'Irlande. Par ailleurs, empereur des Indes, Georges VI. Pour la première fois, la cérémonie est radio-diffusée. Le dicton du jour à la Saint-Achille, herbe à plein faucille. Bonne journée à tous!

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1: Oscar et les vacances, Élise, avec Soleil en vrai sur Delta FM. Et tout de suite, je vous propose de retrouver l'actualité locale et régionale avec Nicolas.
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3: Bonjour à tous, un couple d'une trentaine d'années a été placé sous le régime de la garde à vue après une tentative d'extorsion sur une personne âgée. Les faits se sont produits dimanche du côté de Nîmes et selon les premiers éléments, les deux suspects auraient tenté de lui soutirer.

De l'Hérault, le lycée Feuillade Lunel se distingue cette année en se plaçant parmi les meilleurs établissements de l'académie. Selon les indicateurs de valeur ajoutée, l'établissement affiche notamment un fort taux de réussite et de mention au baccalauréat apporté par un accompagnement renforcé des élèves et un suivi individualisé. La direction met en avant un travail sur le bien-être scolaire et sur la confiance des élèves, avec un regain d'attractivité qui se traduit aussi par des retours d'élèves venus du privé. Une dynamique positive qui propulse donc le lycée sur le podium académique. Et puis à Port-Camargue, dans le département du Gard, un événement exceptionnel annoncé avec l'escale du Maxi Banque Populaire 11, l'un des plus grands voiliers de course au large du monde. Ce sera du 16 au 18 mai. Ce trimaran de 32 mètres, skippé par Armel Lecléache, vainqueur du Vendée Globe, fera halte dans le sud pour une opération de découverte ouverte au public. Au programme visite, animation, rencontre autour de la voile de haut niveau. Une escale relativement rare pour ce géant des mers conçu pour voler au-dessus de l'eau et préparé pour les grandes courses océaniques. Très bonne journée sur Delta FM.

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2: Dans votre agenda de ce mardi 12 mai sur Delta FM, Terre de Camargue, au cinéma Marcel Pagnol, vivez une soirée spéciale autour du 79e Festival de Cannes. La cérémonie d'ouverture sera retransmise en direct avant la projection en avant-première du film La Venue Électrique. Ce long métrage plonge les spectateurs dans le Paris des années 1920, entre romance, manipulation et quête artistique. Une soirée immersive pour les passionnés de cinéma et d'événements culturels. Une occasion unique de vivre l'ambiance du Festival de Cannes depuis Aigues Mortes. Avant-première, La Vénus Électrique sera retrouvée ce mardi 12 mai de 19h à 22h au cinéma Marcel Pagnol à Aigues Mortes. Au Théâtre des 13 vents, le spectacle Pieuvre propose une expérience théâtrale immersive entre réalité et fiction. Le public déambule à travers différents espaces pour suivre une enquête intime et mystérieuse autour d'une disparition. Entre mémoire, fantôme et questionnement sur le rôle du théâtre, cette création mêle poésie et réflexion. Le spectacle explore les liens entre récits personnels, histoires collectives et imaginaires, une œuvre singulière et sensorielle à découvrir sur plusieurs formats. Pieuvre sera retrouvée ce mardi 12 mai de 20h à 22h40. Théâtre des 13 vents, domaine de Gramont, à Montpellier. À la basilique Notre-Dame-des-Tables, un concert en hommage à Joël Pont. À travers un grand programme de musique sacrée, des œuvres de Johann Sebastian Bach, Giovanni Battista, Pergolesi et George Friedrich Handel seront interprétées dans le cadre majestueux de la basilique. Au programme notamment, les cantates de Bach et le final du Messie de Handel. Un moment musical empreint d'émotion et de spiritualité, l'entrée est libre. Concert hommage à Joël Ponce, ce sera à retrouver ce dimanche 17 mai à 17h jusqu'à 19h, Basilique Notre-Dame-des-Tables à Montpellier. Excellente sortie à vous avec Delta FM.
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2: Voilà une question que bien de gens se posent, surtout pendant l'été, mais maintenant un petit peu toute l'année. Et c'est une énigme qui n'est pas toujours tranchée. Pourquoi est-ce que certains se font dévorer par les moustiques et d'autres pas du tout? C'est vrai, c'est injuste ça. Ce n'est pas forcément qu'ils ont le sang sucré, contrairement à ce qu'on dit. C'est plutôt une question de chimie corporelle. Les moustiques sont attirés par le dioxyde de carbone que l'on expire, la chaleur corporelle, mais aussi les acides présents sur notre peau. Les sportifs, les femmes enceintes ou ceux qui ont une température plus élevée sont des cibles de choix. Et le groupe sanguin joue aussi, chose étonnante. Les personnes de groupe O, d'après certaines études, seraient piquées plus souvent. Alors si vous êtes du genre festin volant, pensez aux huiles essentielles ou à inviter tout simplement un ami du groupe O à vos soirées en terrasse.
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1: On était avec Sylvain Dutu, l'ex-chanteur de Boulevard Désert, et sa recette du bonheur. D'ailleurs, le bonheur, on va le trouver aussi du côté de la médiathèque André Chanson à Aigues-Mortes. Notez bien la date, vendredi 22 mai à 17h30. On vous propose une projection exceptionnelle sur grand écran du concert de Samara Joy, enregistré à la Philharmonie de Paris. Alors, si vous ne connaissez pas encore cette New-Yorkaise de 26 ans, c'est la nouvelle étoile du jazz vocal. Elle a une voix de velours incroyable entre soul et gospel. C'est gratuit, c'est en entrée libre et c'est une occasion en or de découvrir son univers avant qu'elle ne devienne une légende mondiale. On se met d'ailleurs dans l'ambiance tout de suite avec elle. Voici Samara Joy, Can't Get You Out of This Mood. Très bonne matinée à vous.

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2: Bonjour Camille.
3: Bonjour Tom.
2: Alors on se retrouve pour la programmation du cinéma Marcel Pagnol d'Aigues-Mortes pour ce lundi 11 et mardi 12 mai. Et à l'affiche, nous retrouvons Pour le meilleur.
3: Oui, Pour le meilleur, c'est l'incroyable histoire d'amour entre Philippe Croizon, un homme privé de ses quatre membres, et de Susanna, qui va lui redonner la possibilité d'avoir encore des rêves, dont celui de traverser la Manche.
2: Pour le meilleur, c'est donc ce lundi à 14h en séance Ciné Babies. On a le dernier Pour la route.
3: Carlo Bianchi et Doriano sont deux cinquantenaires fauchés. Ils errent la nuit en voiture de bar en bar, obsédés par l'idée d'un dernier verre, lorsqu'ils croisent la route de Giulio, un étudiant en architecture aussi timide que naïf.
2: Le dernier Pour la route, c'est à retrouver lundi à 16h en version originale sous-titrée français. On a également deux autres séances, L'arnaqueuse mardi à 16h et L'Agept avec Animus Femina lundi à 18h30. Mais on termine surtout par un événement exceptionnel puisque c'est l'événement cinéma de l'année, l'ouverture du Festival de Cannes en direct depuis le cinéma Marcel Pagnol d'Aigues-Mortes mardi à 19h et suivi de la projection du film d'ouverture qui est La Vénus électrique.
3: Tout à fait, en avant-première. Alors, La Vénus électrique, c'est une histoire qui se passe à Paris en 1928. Antoine Balestro est un jeune pêtre en vogue. Il n'arrive plus à travailler depuis la mort de son épouse. Et un soir d'ivresse, il tente d'entrer en contact avec sa femme par l'intermédiaire d'une voyante.
2: Et donc, cette séance La Vénus électrique en avant-première, oui, c'est à retrouver mardi à 20h. Alors que juste avant, je le rappelle, on a l'ouverture du Festival de Cannes en direct aussi à 19h. Donc, vous pouvez sortir le nœud papillon, le smoking, la belle robe pour venir bien monter les marches du cinéma Marcel Pagnol d'Aigues-Mortes.
3: Tout à fait.
2: Et bien, merci beaucoup, Camille.
3: Merci, Tom. À très bientôt.
2: À bientôt.

0: Shabuzé avec Born to Die, ambiance folk moderne pour finir cette matinée. Eh bien, c'est déjà la fin de l'excellent matin de ce mardi 12 mai. Merci de votre fidélité. J'espère que vous avez fait le plein d'énergie et d'idées culturelles entre Virginie Grimaldi et Samara Joy. On se retrouve bien évidemment demain dès 7h. En attendant, passez une excellente journée. On se quitte avec Estelle et te rencontrer encore. Je vous souhaite une très bonne matinée, une excellente journée et je vous dis à demain. Tchuss!
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0: 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Il est 10h. 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
2: Bonjour à tous. À la une de l'actualité, une réunion interministérielle ce matin sur l'antivirus. Désormais, deux réunions de ce genre sont prévues chaque jour à Matignon. Le placement en quarantaine des cas contacts commence. Une quarantaine renforcée en milieu hospitalier, selon les mots du Premier ministre Sébastien Lecornu. Le prêt flash carburant élargi au secteur du BTP. Une annonce du ministre de l'économie hier soir face à la hausse des coûts des plastiques, des peintures ou encore des matériaux isolants. Les entreprises du bâtiment pourront bientôt demander des prêts allant de 5 000 à 50 000 euros via BPI France. Attention demain sur les routes. Bison Futé prévoit une circulation particulièrement compliquée pour le pont de l'Ascension. C'est rouge partout en France dans le sens des départs et même noir en Auvergne-Rhône-Alpes. Ce sera orange dans le sens des retours. Et puis du sport avec du basket, pas de sanction pour Victor Wembanyama. Le joueur de San Antonio avait été exclu dans la nuit de dimanche à lundi lors du match 4 des demi-finales NBA face à Minnesota. Il sera donc bien présent la nuit prochaine pour le match 5. Les deux équipes en sont à 2 victoires partout dans la série. Le premier à 4 victoires accédera à la finale. Voilà pour l'essentiel de l'actualité. Très bonne journée à tous.

0: 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Monsieur le coucou, il y a du jaune dans ton champ. Quand j'avais 30 ans, je portais un gros pull jaune en acrylique du Creusot. Avec cette cuirasse rayonnante, je faisais concurrence au bébé. Où est-il aujourd'hui ce pull? Dans quel cimetière des habits l'a-t-on mis que je puisse m'y rendre? Mon Dieu, comme la vie change nos vêtements faute de changer notre âme. Eh bien ce jaune, tu me le redonnes. T'entendre, c'est sentir mon cœur tapissé d'or. C'est rien, n'est-ce pas, ton chant? Dévalant une colline avec des enfants, après le passage d'une pluie, Ryokan découvre le bas de sa robe trempée. De ce rien, il fait un poème. L'esprit n'a besoin de rien pour venir au monde, mais de ce rien, il a vraiment besoin. Ton chant de 4 sous, à peine un chant, c'est ma loi, mon cœur, mon art, ma seule pensée sur la vie. Je me souviens de cet ingénieur qui avait commandé en Orient à des centaines d'ouvriers. Son ami d'enfance fuyait l'école au printemps pour ne pas manquer ce qu'il appelait le mariage des oiseaux. Cet ami est mort, jeune et pauvre. L'ingénieur allait souvent dans le cimetière de campagne fleurir sa tombe. « Regarde, lui disait le vent, regarde les yeux des têtes de mort. Regarde, le vrai trou noir de l'univers est là, dans ce que tu n'as pas su voir, cette giclée d'oiseaux et l'infini qui n'attendait que toi. Incline-toi devant celui qui a tout raté pour s'être émerveillé de tout. » Ce texte est extrait du livre « Un bruit de balançoire » par Christian Bobin.
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1: À Aigues-Mortes, un prestigieux hôtel 5 étoiles recherche un profil polyvalent de réceptionniste barman en CDI pour incarner l'excellence de son service. En tant qu'ambassadeur de cet établissement de luxe, vous occuperez un poste stratégique mêlant accueil et hospitalité. Vos missions à la réception incluront la gestion des arrivées et des départs, les check-in et les check-out, le standard téléphonique ainsi que le suivi des réservations et de la facturation. En complément, vous assurerez un service de haute qualité au bar de l'hôtel en étroite collaboration avec l'équipe en place. Le profil idéal possède un sens inné du service client et d'excellentes compétences relationnelles. La maîtrise de l'anglais est impérative pour répondre aux attentes d'une clientèle internationale. Une expérience préalable dans l'hôtellerie de luxe ou sur un poste similaire sera particulièrement valorisée, tout comme votre capacité à basculer avec aisance d'une mission à l'autre. Le contrat est un CDI de 39 heures par semaine avec un planning principalement axé sur le service du soir, de 15h à 1h du matin. Vous serez amené à travailler les week-ends et jours fériés. La rémunération démarre sur une base horaire de 12,02€ brut avec des perspectives d'évolution salariale.
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1: Cinéflash pour ce mardi et ce mercredi 12 mai avec à voir dans votre cinéma Vogue du Gros du Roi le film La Vénus électrique, que ce soit en avant-première pour l'ouverture du Festival de Cannes ce mardi ou en sortie nationale ce mercredi. Film comédie-romance de Pierre Salvadori avec Pio Marmaille, Anaïs de Moustier, Gilles Lelouch, Paris 1928. Antoine Balestro, jeune peintre en vogue, n'arrive plus à travailler depuis la mort de son épouse et désespère Armand, son galeriste. Un soir d'ivresse, Antoine tente d'entrer en contact avec sa femme par l'intermédiaire d'une voyante. Sans le savoir, il parle en réalité avec Suzanne, une modeste foraine qui s'est glissée dans la roulotte pour y voler de la nourriture. Suzanne se révèle douée pour l'imposture et rapidement, secondée par Armand, elle enchaîne les fausses séances. Peu à peu, Antoine retrouve l'inspiration. Mais pour Suzanne, les choses se compliquent alors qu'elle tombe doucement amoureuse de l'homme qu'elle manipule. C'est donc La Vénus électrique et c'est à voir dans votre cinéma Vogue avec un petit apéro et la retransmission de la cérémonie du Festival de Cannes au tarif de 10€ pour l'occasion. Donc ce mardi en avant-première et ce mercredi pour la sortie nationale, ce sera 14h30. Dans le reste de la programmation pour ce mardi, 14h30, Sauvons les meubles et Coco Rico 2, 16h30 pour le plaisir, 18h15, juste une illusion, et 20h30, ce sera Michael en version française. Pour la journée de mercredi, 14h30, Le Diable s'habille en Prada 2, 14h30 donc La Vénus électrique, à 16h30, Michael, 17h pour le plaisir, à 18h30, Le Diable s'habille en Prada 2 à nouveau, à 19h, C'est quoi l'amour ? À 20h30, Michael, et 21h, Juste une illusion. Tout le programme jusqu'au 19 mai, à retrouver sur le Facebook Cinéma Vogue Le Gros du Roi et sur le site du cinéma. Bonne séance !

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1: La Torre Guinigi, en Toscane, est la plus haute tour de la ville de Lucques. Mais ce n'est pas pour cela qu'on vient la voir. Elle se distingue avant tout par un jardin suspendu qui abrite, entre autres, 7 chênes à son sommet.
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2: Bonjour à tous, à la une de l'actualité, une réunion interministérielle ce matin sur l'antivirus. Désormais, deux réunions de ce genre sont prévues à chaque jour à Matignon. Le placement en quarantaine des cas contacts commence, une quarantaine renforcée en milieu hospitalier selon les mots du Premier ministre Sébastien Lecornu. Le prêt flash carburant élargi au secteur du BTP, une annonce du ministre de l'économie hier soir face à la hausse des coûts des plastiques, des peintures ou encore des matériaux isolants. Les entreprises du bâtiment pourront bientôt demander des prêts allant de 5 000 à 50 000 euros via BPI France. Attention demain sur les routes, Bison Futé prévoit une circulation particulièrement compliquée pour le pont de l'Ascension. C'est rouge partout en France dans le sens des départs et même noir en Auvergne-Rhône-Alpes. Ce sera orange dans le sens des retours. Et puis du sport avec du basket, pas de sanction pour Victor Wembanyama. Le joueur de San Antonio avait été exclu dans la nuit de dimanche à lundi lors du match 4 des demi-finales NBA face à Minnesota. Il sera donc bien présent la nuit prochaine pour le match 5. Les deux équipes en sont à 2 victoires partout dans la série. Le premier à 4 victoires accédera à la finale. Voilà pour l'essentiel de l'actualité. Très bonne journée à tous.

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0: Vivre dans les remparts, le lien à la cité.
2: Je peux pas dire que je suis Aigues Mortaise, mais en même temps, j'y suis bien. J'aime bien la ville. C'est étrange, cette espèce de barrière, et ça fait plus de 50 ans que j'y suis.
3: Est-ce qu'il faut être né à Aigues Mortes pour être Aigues Mortaise ou avoir des parents Aigues Mortaise?
2: Ah, mais les vrais, ceux qui s'appellent les ventres bleus, effectivement, oui, ils sont nés à Aigues Mortes. Je comprends que les Aigues Mortes, ils sont Aigues Mortes, ils sont là. C'est leur racine, c'est leur pays. C'est là où ils sont nés, c'est là où ils ont vécu. C'est au-delà de toutes les molécules qui ont voltigé autour de vous et vous avez été nourri de tout ça. Donc c'est comme tout d'un coup, vous retrouvez quelque chose. Que votre corps, que votre tête a oublié, mais tout d'un coup, vous êtes chez vous.
4: C'est vrai que vous avez raison, on ressent la force historique quand on rentre dans la cité. Et moi, je dis toujours, quand mon petit-fils est venu avec moi là pour la première fois, il m'a dit « C'est ton château, ma maille ?» Mais comme si on était chez nous. Moi, je sais qu'il y a des gens, et je les comprends, qui disent « Oh ben, si j'aperçois pas la tour de Constance, je suis malheureuse. » J'ai besoin de la voir. Les gens qui habitent autour, évidemment. Et je les comprends, parce que ça fait partie, c'est vrai que ça fait partie du paysage. C'est quand même un plus, il faut le reconnaître.
2: C'est-à-dire que les remparts, ils ne se sont pas faits en un jour. La ville d'Aigues Mortes, il faut comprendre qu'il y avait uniquement l'église, qui est donc une église fortifiée, et puis la tour. C'est tout. Il a fallu deux rois après Saint-Louis pour que les remparts soient terminés. Donc, si vous lisez que Saint-Louis a fait les remparts d'Aigues Mortes, vous pouvez dire non, c'est pas vrai. En fait, il avait besoin d'avoir un port pour aller sur la Méditerranée. Certainement qu'il était très religieux, etc. Mais il voulait un port sur la Méditerranée royale. Il y avait des ports sur la Méditerranée, mais il lui appartenait pas. Et de l'autre côté du Rhône, c'était pas lui. Donc, il n'avait pas Marseille, il n'avait rien du tout. Lui, c'est un douille. Il est parti en croisade. La première fois, il s'est fait faire prisonnier. La deuxième fois, il est mort. On ne peut pas dire que Saint-Louis réussit ses croisades.
5: Par le boulot, le théâtre, je suis allé jouer. J'ai eu l'occasion d'aller jouer aux États-Unis, au Canada, en Amérique du Sud, un peu partout en Europe, en Afrique, dans l'océan Indien aussi, à l'île de la Réunion.
6: Donc,
5: ouais, parce que mes racines, elles sont là, et parce que, ben voilà, c'est un atavisme. Et puis les gens, je pense que les gens qui vivent dans une ville entouré de remparts, ont une mentalité d'insulaire. Comme les Corses, on part, mais on est heureux de revenir. Faire deux ou trois fois le tour des remparts à pied, ça amène cette paix intérieure.

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2: 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Il est midi.
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5: Bonjour à tous. À la une de l'actualité, l'antivirus au cœur des préoccupations. Le ministère de la Santé va tenir une conférence de presse à 16h45 avec des scientifiques. Une première réunion interministérielle a eu lieu ce matin à Matignon. Un seul cas positif est toujours recensé en France. Une passagère du navire de croisière MV Andius placée en réanimation à l'hôpital Bichat à Paris. 22 cas contacts sont recensés dans l'Hexagone. Une vigilance à maintenir. L'Organisation mondiale de la santé assure que le travail des autorités sanitaires n'est pas terminé. Après l'évacuation de plus d'une centaine de passagers et membres d'équipage du MV Andius, des cas pourraient apparaître dans les prochaines semaines à cause de la longue période d'incubation du virus. La patience et prudence sur la route. Le week-end de l'Ascension s'annonce très compliqué. Bison futé sort le drapeau rouge, voire noir demain dans le sens des départs, notamment en région Auvergne-Rhône-Alpes et sur l'arc méditerranéen. Des bouchons sont prévus sur les grands axes comme la 7 et la 6. Et en football, début des barrages d'accession en Ligue 1 ce soir. Le Red Star, 4e de la saison de Ligue 2, affronte Rodez, 5e. Coup d'envoi du match à 20h30. Voilà pour l'essentiel de l'actualité. Très belle journée à tous.

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2: Dans votre agenda de ce mardi 12 mai sur Delta FM, Terre de Camargue, au cinéma Marcel Pagnol, vivez une soirée spéciale autour du 79e Festival de Cannes. La cérémonie d'ouverture sera retransmise en direct avant la projection en avant-première du film La Venue Électrique. Ce long métrage plonge les spectateurs dans le Paris des années 1920, entre romance, manipulation et quête artistique. Une soirée immersive pour les passionnés de cinéma et d'événements culturels. Une occasion unique de vivre l'ambiance du Festival de Cannes depuis Aigues Mortes. Avant-première, la Vénus électrique sera retrouvée ce mardi 12 mai de 19h à 22h au cinéma Marcel Pagnol à Aigues Mortes. Au Théâtre des 13 vents, le spectacle Pieuvre propose une expérience théâtrale immersive entre réalité et fiction. Le public déambule à travers différents espaces pour suivre une enquête intime et mystérieuse autour d'une disparition. Entre mémoire, fantôme et questionnement sur le rôle du théâtre, cette création mêle poésie et réflexion. Le spectacle explore les liens entre récits personnels, histoire collective et imaginaire, une œuvre singulière et sensorielle à découvrir sur plusieurs formats. Pieuvre sera retrouvé ce mardi 12 mai de 20h à 22h40. Théâtre des 13 vents, domaine de Grammont à Montpellier. À la basilique Notre-Dame des Tables, un concert en hommage à Joël Pont. À travers un grand programme de musique sacrée, des œuvres de Johann Sebastian Bach, Giovanni Battista, Pergolesi et George Friedrich Handel seront interprétées dans le cadre majestueux de la basilique. Au programme notamment les cantates de Bach et le final du Messie de Handel. Un moment musical empreint d'émotion et de spiritualité, l'entrée est libre. Concert hommage à Joël Ponce, ce sera à retrouver ce dimanche 17 mai à 17h jusqu'à 19h, Basilique Notre-Dame des Tables à Montpellier. Excellente sortie à vous avec Delta FM.
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1: Bonjour à tous, à la ligne de l'actu sportive du football, Ousmane Dembélé élu meilleur joueur de Ligue 1 de la saison hier lors des trophées UNFP. L'attaquant du Paris Saint-Germain a aussi remporté le trophée du plus beau but. Désiré Doué du PSG a lui été élu meilleur espoir, le lensois Robin Risser meilleur gardien, tout comme son entraîneur Pierre Sage meilleur coach. Melchie Dumornay a été élu meilleure joueuse d'Arkema Premier League et Michael Olise meilleur joueur français évoluant à l'étranger. Également en football, c'est le début des barrages d'accession en Ligue 1. Le Red Star, 4e de la saison de Ligue 2, affronte Rodez, 5e. Coup d'envoi à 20h30. Le vainqueur devrait affronter Saint-Etienne vendredi. En tennis, le Masters 1000 de Rome, Yannick Sinner est qualifié pour les 8e de finale du tournoi, tout comme les Russes Andrei Rublev et Daniil Medvedev. Chez les femmes, qualification des Américaines Coco Gauff et Jessica Pegula, de la Russe Mira Andreeva, de l'Ukrainienne Elina Svitolina et de la Polonaise Iga Świątek pour les quarts de finale. Également en tennis, Louise Boisson encore en difficulté à 2 semaines de Roland Garros. Elle a été éliminée dès le premier tour au WTA 125 de Parme, battue par une joueuse tchèque de 117e mondiale. Elle était pourtant la joueuse la mieux classée des participantes, mais elle essaye toujours de retrouver son meilleur niveau après une grosse blessure l'an dernier. Voilà pour l'essentiel de l'actu sportive.

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1: Cinéflash pour ce mardi et ce mercredi 12 mai avec à voir dans votre cinéma Vogue du Gros du Roi le film La Vénus électrique, que ce soit en avant-première pour l'ouverture du Festival de Cannes ce mardi ou en sortie nationale ce mercredi. Film comédie-romance de Pierre Salvatori avec Pio Marmaille, Anaïs de Moustier, Gilles Lelouch, Paris 1928. Antoine Balestreau, jeune peintre en vogue, n'arrive plus à travailler depuis la mort de son épouse et désespère Armand, son galeriste. Un soir d'ivresse, Antoine tente d'entrer en contact avec sa femme par l'intermédiaire d'une voyante. Sans le savoir, il parle en réalité avec Suzanne, une modeste foraine qui s'est glissée dans la roulotte pour y voler de la nourriture. Suzanne se révèle douée pour l'imposture et rapidement, secondée par Armand, elle enchaîne les fausses séances. Peu à peu, Antoine retrouve l'inspiration. Mais pour Suzanne, les choses se compliquent alors qu'elle tombe doucement amoureuse de l'homme qu'elle manipule. C'est donc La Vénus électrique et c'est à voir dans votre cinéma Vogue avec un petit apéro et la retransmission de la cérémonie du Festival de Cannes au tarif de 10€ pour l'occasion. Donc ce mardi en avant-première et ce mercredi pour la sortie nationale, ce sera 14h30. Dans le reste de la programmation pour ce mardi, 14h30, Sauvons les meubles et Cocorico 2, 16h30 pour le plaisir, 18h15 Juste une illusion et 20h30 ce sera Michael en version française. Pour la journée de mercredi, 14h30 Le Diable s'habille en Prada 2, 14h30 donc La Vénus électrique, à 16h30 Michael, 17h pour le plaisir, à 18h30 Le Diable s'habille en Prada 2 à nouveau, à 19h C'est quoi l'amour, 20h30 Michael et 21h Juste une illusion. Tout le programme jusqu'au 19 mai à retrouver sur le Facebook Cinéma Vogue Le Gros du Roi et sur le site du cinéma. Bonne séance.
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1: Votre soirée TV de ce mardi 12 mai, coup de cœur du jour pour le film Le Coup du Siècle. Sur la Côte d'Azur, Joséphine mène une vie luxueuse grâce à ses talents d'escroc et son incroyable pouvoir de séduction. Élégante et manipulatrice, elle cible les hommes riches pour les dépouiller avec finesse. Son quotidien bien réglé bascule lorsqu'elle rencontre Penny, une Australienne maladroite mais déterminée à suivre ses traces. Fascinée par ce mode de vie sophistiqué, Penny demande à Joséphine de lui apprendre l'art de l'arnaque. Malgré leurs différences, les deux femmes commencent à travailler ensemble et enchaînent les escroqueries auprès de riches victimes. Leur duo fonctionne à merveille, notamment lorsqu'elle manipule un jeune homme fortuné, totalement tombé sous le charme de Joséphine. Mais derrière leur succès, des tensions apparaissent rapidement entre les deux complices. Penny réclame sa part des gains, tandis que Joséphine refuse de lui céder davantage de place. Cette rivalité transforme peu à peu leur partenariat en véritable affrontement. Entre manipulation, vengeance et coup bas, chacun tente de prendre l'avantage sur l'autre. Vous retrouverez Le Coup du Siècle sur TFX. Également ce soir sur votre petit écran, sur TF1, vous retrouverez une télé-réalité avec Koh-Lanta. France 2 vous propose un documentaire musical, Renault Intime. Sur France 3, vous retrouverez une série policière en inédit, Alexandra Hull. M6 vous propose en inédit un film biographique, Bob Marley One Love. Sur France 4, vous retrouverez un divertissement en direct avec l'Eurovision. Gulli vous propose un film d'animation, Comme des bêtes. Et pour finir, sur Sister, vous retrouverez un film d'action, Sherlock Holmes. Des séries, des documentaires, des films, du direct, des rediffusions, il y en a pour tous les goûts à la télévision. A bientôt et merci d'écouter Delta FM.
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0: 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Il est 13h. 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
3: Bonjour à tous. L'essentiel de l'actualité, l'Organisation mondiale de la santé reste en alerte après la contamination à l'antivirus détectée sur le navire MV Andius. Même si l'évacuation est terminée, le directeur général de l'OMS prévient que le travail n'est pas terminé et que de nouveaux cas pourraient encore apparaître. Le ministère de la Santé en France tiendra une conférence de presse avec des scientifiques à 16h45. La Commission européenne envisage de fixer un âge minimum pour accéder aux réseaux sociaux avec l'idée d'interdire ou de retarder leur usage pour les plus jeunes. Une proposition pourrait être présentée dès cet été. En ligne de mire, mieux protéger les enfants sur Internet alors que les États membres fixent aujourd'hui leurs propres règles. Les discussions se poursuivent aujourd'hui entre la France, le Royaume-Uni et plusieurs pays alliés pour tenter de sécuriser le détroit d'Ormuz. Les négociations de paix étant au point mort, aucune opération militaire n'est envisagée à court terme. L'Iran rejette toute intervention étrangère. Et puis un mot au cinéma, la 79e édition du Festival de Cannes s'ouvre aujourd'hui avec plusieurs temps forts annoncés. Tandis que de nombreuses stars sont attendues comme Penelope Cruz, Javier Bardem ou Kristen Stewart. Peter Jackson recevra une palme d'honneur ce soir, juste avant le film d'ouverture, La Vénus électrique, qui sortira en salle en même temps. Fin de ce flash, excellent après-midi à tous.

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1: Et ça y est, c'est officiel, nous y sommes, le compte à rebours final est lancé pour la 70e édition de l'Eurovision en direct de Vienne. France Télévisions mobilise toutes ses antennes pour une semaine de célébration sans précédent. Demandez donc le programme dès ce dimanche 10 mai. Les réjouissances commencent avec une émission spéciale des enfants de la télé. L'émission reçoit notre représentante Monroe, mais aussi la légende Marie Myriam, Élodie Gossuin et André Manoukian pour une plongée dans 70 ans d'archives culte. Tout au long de la semaine, l'émission basique et le 20h30 le vendredi de Laurent Delahousse prendront le relais pour faire monter la pression. Également mardi 12 mai à 21h sur France 4, eh bien c'est la première demi-finale. 15 pays s'affronteront, dont la Finlande, grande favorite, et Israël. Stéphane Bern sera au commentaire pour nous faire découvrir les 10 premiers qualifiés. Et puis jeudi 14 mai à 21h sur France 4, eh bien c'est la deuxième demi-finale. C'est le moment fort pour nous, Français, puisque Monroe interprétera son titre Regarde en intégralité pour la première fois sur la scène de Vienne. Nous pourrons également voter lors de cette soirée pour départager des pays comme la Suisse, l'Ukraine ou encore la Belgique. Vendredi 15 mai à 21h10 sur France 3, eh bien, place à l'histoire avec un documentaire événement, La Grande Histoire du Concours. Des débuts de carrière culte au look improbable, eh bien, le film retracera comment l'Eurovision est devenue ce miroir du monde et cette grande fête de la tolérance. Et puis samedi, dès 20h30 sur France 2, c'est le grand soir. Après un pré-show en immersion dans les coulisses, Stéphane Bern et Camissaire prendront l'antenne à 21h pour la grande finale. Sur scène, Monroe, du haut de ses 17 ans, portera les espoirs de tout un pays. Actuellement quatrième chez les bookmakers, elle tentera de convaincre les jurys nationaux et le public mondial dont les votes seront ouverts dès la toute première chanson. Pour les plus connectés, l'aventure se poursuit sur TikTok, Instagram et même sur Roblox, où un monde virtuel immersif permettra de vivre l'événement de façon ludique. Vienne 2026, c'est bien plus qu'un concours, c'est le rendez-vous de l'année. Alors Monroe succédera-t-elle à Marie-Myriam 49 ans après ? Eh bien, réponse samedi soir.

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2: Bonjour à tous. L'essentiel de l'actualité, l'Organisation mondiale de la santé reste en alerte après la contamination à l'antivirus détectée sur le navire MV Andius. Même si l'évacuation est terminée, le directeur général de l'OMS prévient que le travail n'est pas terminé et que de nouveaux cas pourraient encore apparaître. Le ministère de la Santé en France tiendra une conférence de presse avec des scientifiques à 16h45. La Commission européenne envisage de fixer un âge minimum pour accéder aux réseaux sociaux avec l'idée d'interdire ou de retarder leur usage pour les plus jeunes. Une proposition pourrait être présentée dès cet été. En ligne de mire, mieux protéger les enfants sur Internet, alors que les États membres fixent aujourd'hui leurs propres règles. Les discussions se poursuivent aujourd'hui entre la France, le Royaume-Uni et plusieurs pays alliés pour tenter de sécuriser le détroit d'Ormuz. Négociations de paix étant au point mort, aucune opération militaire n'est envisagée à court terme. L'Iran rejette toute intervention étrangère. Et puis un mot cinéma, la 79e édition du Festival de Cannes s'ouvre aujourd'hui avec plusieurs temps forts annoncés. Tandis que de nombreuses stars sont attendues comme Penelope Cruz, Javier Bardem ou Kristen Stewart. Peter Jackson recevra une palme d'honneur ce soir, juste avant le film d'ouverture, La Vénus électrique, qui sortira en salle en même temps. Fin de ce flash, excellent après-midi à tous.

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1: Corne au talon, quelle solution naturelle ? La corne désigne un épaississement de la couche cornée de l'épiderme. C'est une réponse naturelle de la peau au frottement ou pression répétée. Sur les pieds, elle se forme principalement au niveau des talons, des coussinets plantaires et sous les orteils. En surface, la peau devient jaune, dure, parfois fissurée. Lorsqu'elle s'installe, la corne peut entraîner une gêne, voire une douleur à la marche, liée à la pression exercée sur les terminaisons nerveuses ou à la présence de fissures. On peut distinguer callosité, zone étendue de peau épaissie, souvent sur les zones d'appui. Plusieurs facteurs expliquent l'apparition de la corne au talon et sous le pied, souvent

dîner entre eux. Frottements et pressions répétées, chaussures étroites, talons hauts, semelles rigides, longues marches ou stations debout prolongées. La peau s'épaissit naturellement pour se protéger. Manque d'hydratation, une peau sèche et plus fragile, mal nourrie. Elle s'épaissit pour compenser, perd en souplesse et craquelle plus facilement. Chaussures inadaptées ou marche pieds nus. Ces habitudes favorisent le durcissement de certaines zones, notamment sur les talons et l'avant-pied. Avec l'âge aussi, la peau change. Lorsque l'on vieillit, la fonction barrière de la peau s'altère, son renouvellement cellulaire ralentit et sa capacité à retenir l'hydratation diminue. Résultat, les cellules mortes s'accumulent si l'on ne procède pas à un gommage régulier des pieds. Se débarrasser naturellement de la corne au talon. Préparez la peau avec un bain de pieds tiède, une à deux fois par semaine. Plongez donc vos pieds dans une bassine d'eau tiède contenant une cuillère à soupe de bicarbonate de soude. Laissez tremper 10 minutes. Ce bain aide à ramollir la corne et à détendre la peau sans la sécher. Après un séchage soigneux, exfoliez en douceur avec un gommage au sucre ou sucre plus huile végétale. Insistez sur les zones les plus épaisses. Exfoliez avec une brosse adéquate, éponge loofah de gommage, sans irriter la peau. Enfin, un masque pour régénérer. Une fois par mois, offrez à vos pieds un masque maison. Mélangez une cuillère de miel avec une cuillère d'argile blanche et un peu d'eau tiède. Appliquez sur les zones épaissies. Laissez poser 15 à 20 minutes, puis rincez soigneusement. Ce soin adoucit, purifie et apaise.

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1: 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Il est 15h. 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
3: Bonjour à tous. L'essentiel de l'actualité, l'OMS le confirme. Il y a désormais 9 cas d'antivirus recensés à travers le monde, dont 3 morts. 2 cas supplémentaires ont été détectés ce mardi. En France, les cas contacts commencent à être placés en quarantaine renforcée en milieu hospitalier. Sébastien Lecornu annonce que 2 réunions interministérielles se tiendront chaque jour jusqu'à la fin de la crise sanitaire. L'automobiliste soupçonné d'avoir tué un cycliste sera jugé aux assises pour meurtre. Selon la juge d'instruction, le conducteur de 53 ans aurait volontairement percuté puis écrasé Paul Vary, ce jeune homme de 27 ans, après une altercation sur une piste cyclable. Le suspect, lui, parle d'un acte involontaire. Patrick Pouyanné, le patron de Total Energy, sera auditionné le 17 juin à l'Assemblée nationale. Une convocation demandée par le député LFI Éric Coquerel autour de la taxation des superprofits. Total Energy défend de son côté des mesures de plafonnement des prix à la pompe et met en garde contre une éventuelle surtaxe en France. Enfin, en foot, les Bleus retrouveront le Stade de France cet automne pour 2 matchs de Ligue des Nations. L'équipe de France affrontera l'Italie le 2 octobre, puis la Belgique le 5 octobre à Saint-Denis, une première depuis mars 2025. Voilà pour l'essentiel. Bon après-midi à tous.

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2: Dans votre agenda de ce mercredi 13 mai sur Delta FM Terre de Camargue, au cinéma Marcel Pagnol, les enfants dès 3 ans pourront découvrir le film d'animation Elfie et les super Elfkins. Cette aventure pleine de magie suit Elfie, une jeune Elfkin curieuse, entraînée dans une mission touchante autour de l'amitié et de l'entraide. Entre humour, émotion et découverte, le film aborde avec douceur la confiance en soi et la solidarité. Une séance familiale idéale pour partager un moment tendre et ludique. Une belle sortie cinéma pour les petits et les grands. Cinekid, Elfie et les super Elfkins seront à retrouver ce mercredi 13 mai de 10h à 11h30 au cinéma Marcel Pagnol à Aigues-Mortes. Aux arènes de Lunel, Oz Tribute Festival célèbre les grands groupes mythiques de la scène pop-rock. Pour cette première soirée, plusieurs concerts hommages feront revivre les univers de U2 et Phil Collins. La soirée débutera avec une scène ouverte, gratuite, des food trucks, une foire au vinyle et différentes animations conviviales. Entre ambiance festival et grands classiques revisités, l'événement promet une soirée festive et nostalgique. Un rendez-vous musical pour les amateurs de pop-rock et de concerts live. Lunel Oz Tribute Festival pour le premier jour, le mercredi 13 mai à partir de 18h aux arènes de Lunel. Au théâtre Le Point Comédie, Catacosmique plonge le public dans une enquête spatiale pleine de mystères. Au bord d'un vaisseau verrouillé, les spectateurs doivent découvrir qui est responsable de la disparition d'un membre de l'équipage. Entre trahison, manipulation et faux-semblant, cette murder party intervertie, interactive, mêle humour, suspense et science-fiction. Les participants deviennent enquêteurs au cœur d'un univers galactique décalé, une soirée originale pour les amateurs de jeux et d'énigmes. Catacosmique, murder party sera retrouvé ce mercredi 13 mai de 21h à 22h15, théâtre Le Point Comédie à Montpellier. Excellente sortie à vous avec Delta FM.
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1: Cinéflash pour ce mercredi et ce jeudi 13 et 14 mai avec à voir dans votre cinéma Vogue du Gros du Roi le film C'est quoi l'amour de Fabien Gorgeard avec Laure Calamy, Vincent Macaigne, Lies Salem. Lorsque Fred demande à son ex-femme Marguerite de faire annuler leur mariage à l'église pour pouvoir s'y remarier, elle se réjouit de le voir refaire sa vie, mais ce qui devait être une simple formalité s'avère plus compliqué que prévu et va les mener jusqu'à Rome avec leurs enfants et leurs nouveaux conjoints. Un voyage ou en couleur pour tous les membres de cette famille recomposée. C'est quoi l'amour ? C'est à voir dans votre cinéma et c'est à voir donc ce mercredi à 19h et ce jeudi à 17h. Également au programme La Vénus électrique à 14h30. 14h30 aussi Le Diable s'habille en Prada 2. À 16h30, vous avez Michael, 17h pour le plaisir. À 18h30, Le Diable s'habille en Prada 2 à nouveau. 19h30, donc C'est quoi l'amour ? Ensuite, 20h30, à nouveau Michael. Et 21h, Juste une illusion. Pour le programme de jeudi, vous avez à 14h30, Michael et Juste une illusion. Ensuite, à 16h30, Le Diable s'habille en Prada 2. À 17h, C'est quoi l'amour ? Ensuite, à 18h30, La Vénus électrique. 19h, Super Mario Galaxy. Et à 21h, pour le plaisir, que vous avez aussi à 21h, Le Diable s'habille en Prada 2. Et vous avez surtout tout le programme disponible sur le Facebook Cinéma Vogue Le Gros du Roi et sur le site du cinéma. Bonne séance !

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0: 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Il est 16h. 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
2: Bonjour à tous. L'essentiel de l'actualité, l'OMS le confirme. Il y a désormais 9 cas d'antivirus recensés à travers le monde, dont 3 morts. 2 cas supplémentaires ont été détectés ce mardi. En France, les cas contacts commencent à être placés en quarantaine renforcée en milieu hospitalier. Sébastien Lecornu annonce que 2 réunions interministérielles se tiendront chaque jour jusqu'à la fin de la crise sanitaire. L'automobiliste soupçonné d'avoir tué un cycliste sera jugé aux assises pour meurtre. Selon la juge d'instruction, le conducteur de 53 ans aurait volontairement percuté puis écrasé Paul Vary, ce jeune homme de 27 ans, après une altercation sur une piste cyclable. Le suspect, lui, parle d'un acte involontaire. Patrick Pouyanné, le patron de Total Energy, sera auditionné le 17 juin à l'Assemblée nationale. Une convocation demandée par le député LFI Éric Coquerel autour de la taxation des super-profits. Total Energy défend de son côté des mesures de plafonnement des prix à la pompe et met en garde contre une éventuelle surtaxe en France. Enfin, en foot, les Bleus retrouveront le Stade de France cet automne pour 2 matchs de Ligue des Nations. L'équipe de France affrontera l'Italie le 2 octobre, puis la Belgique le 5 octobre à Saint-Denis, une première depuis mars 2025. Voilà pour l'essentiel. Bon après-midi à tous.

toutes, bonjour à tous, ravi de vous retrouver sur Delta FM, votre radio en terre de Camargue, pour partager cette fin de journée ensemble avec venir dans cette demi-heure. Votre info écolo de la semaine avec Tom, votre flash d'actualité locale et régionale du jour avec Nicolas et le coin des curieux qui arrive juste après BTS et Jungle tout de suite.

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1: La Torre Guinigi, en Toscane, est la plus haute tour de la ville de Luc. Mais ce n'est pas pour cela qu'on vient la voir. Elle se distingue avant tout par un jardin suspendu qui abrite, entre autres, 7 chênes à son sommet.
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1: Bonjour à tous. Un couple d'une trentaine d'années a été placé sous le régime de la garde à vue après une tentative d'extorsion sur une personne âgée. Les faits se sont produits dimanche du côté de Nîmes et selon les premiers éléments, les deux suspects auraient tenté de lui soutirer de l'argent dans la rue. C'est une passante témoin de la scène qui a alerté la police et c'est ce qui a permis leur interpellation rapide. L'enquête, elle se poursuit bien sûr pour préciser les circonstances exactes de cette agression. Un homme de 36 ans, lui aussi interpellé après une série cette fois de filouteries d'aliments dans des restaurants. Selon les enquêteurs, il consommait des repas, parfois jusqu'à une centaine d'euros avant de quitter les lieux sans payer. Les faits, il se serait répété à plusieurs reprises depuis avril, notamment à Montpellier, Lattes et Palavas. Les flots, déjà signalé à plusieurs reprises, il sera jugé le 23 septembre prochain. Dans le département de l'Hérault, le lycée Feuillade de Lunel se distingue cette année en se plaçant parmi les meilleurs établissements de l'académie. Selon les indicateurs de valeur ajoutée, l'établissement affiche notamment un fort taux de réussite et de mention au baccalauréat. Aurait apporté par un accompagnement renforcé des élèves et un suivi individualisé. La direction met en avant un travail sur le bien-être scolaire et sur la confiance des élèves, avec un regain d'attractivité qui se traduit aussi par des retours d'élèves venus du privé. Une dynamique positive qui propulse donc le lycée sur le podium académique. Et puis à Port-Camargue, dans le département du Gard, un événement exceptionnel annoncé avec l'escale du Maxi Banque Populaire 11, l'un des plus grands voiliers de course au large du monde. Ce sera du 16 au 18 mai. Ce trimaran de 32 mètres skippé par Armel Lecléache, vainqueur du Vendée Globe, fera halte dans le sud pour une opération de découverte ouverte au public. Au programme, visite, animation, rencontre autour de la voile de haut niveau. Une escale relativement rare pour ce géant des mers conçu pour voler au-dessus de l'eau et préparé pour les grandes courses océaniques. Très bonne journée sur Delta FM.

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1: Et aujourd'hui, je vous emmène au large de Marseille pour une nouvelle qui redonne de l'espoir à tous les amoureux de la Grande Bleue. Une étude publiée récemment dans la revue Marine Environmental Research révèle que la Posidonie, cet écosystème marin absolument crucial pour la Méditerranée, connaît une régénération spectaculaire. C'est le résultat d'une aventure scientifique et écologique qui dure depuis plus de 40 ans. Pour comprendre ce succès, il faut remonter aux années 1980, une époque où nos côtes subissaient de plein fouet la pollution et la destruction des habitats marins. À partir de là, des réglementations strictes ont été mises en place pour réduire ces pressions, et le résultat observé sur le terrain est tout simplement historique. Dans l'une des zones suivies par les chercheurs, la couverture végétale est passée de seulement 6% en 86 à plus de 81% en 2025. Ce qui est particulièrement intéressant, c'est que cette repousse s'est faite naturellement. Les scientifiques appellent cela la restauration passive. Au lieu de replanter artificiellement, on a simplement choisi d'éliminer les facteurs de dégradation, comme la pollution, pour laisser la nature faire son travail. C'est une approche à la fois moins coûteuse et beaucoup plus durable qui prouve la résilience incroyable de la mer dès qu'on lui en laisse l'espace. Cette évolution positive au large de la cité phocéenne est un véritable modèle pour le monde entier. Elle montre que la modération de notre impact sur la nature porte ses fruits et pourrait inspirer la sauvegarde d'autres trésors fragiles comme les récifs coralliens ou les mangroves. C'est la preuve que lorsque l'humain décide de battre en retraite, la vie reprend ses droits avec une force impressionnante.
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1: Génération est un projet porté par l'association Artis. Atelier d'écriture, expression théâtrale, projet vidéo, chant et bien d'autres encore font partie des rendez-vous artistiques des jeunes de plus de 60 ans.
2: Je me prénomme Liliane et j'ai 77 ans. Ce que ça m'apporte, d'abord le plaisir de partager des temps en commun autour d'idées créatives, d'écriture, de paroles, de jeux, de chants, etc. Donc ça, c'est très intéressant. Et personnellement, ce que ça m'apporte, beaucoup de joie. Je reconnais beaucoup la qualité des intervenants et donc ça me touche. Je trouve que la démarche est riche en créativité et les possibilités sont multiples. Je pense que des fois, ça devrait être remboursé par la Sécurité sociale, ce qui apporte comme ça de la joie. Voilà.
1: Isabelle Bédé, metteuse en scène et porteuse du projet Génération.
3: La démarche créative, je pourrais dire déjà, elle vient d'un cadre bienveillant. Parce qu'on ne peut pas être dans la création si on se sent jugé, regardé. Enfin, voilà, donc vraiment, moi, mon rôle, c'est de maintenir ce cadre, de maintenir le cadre de respect et de bienveillance pour que petit à petit, les pépites humaines sortent. Parce que je suis aussi persuadée qu'elles sont là. L'expérience, au fil des années, m'a montré que quand le cadre est bienveillant, tenu, après, il y a des techniques de jeu, où on est dans des choses qui suscitent la création, mais c'est des jeux, en fait, des techniques, hein, sont les mêmes que le théâtre d'impro, mais pour l'écriture, ce sont... Du coup, les gens s'épanouissent là-dedans. Comme ils s'épanouissent, ils font des belles choses. Enfin, franchement, j'ai juste, je crois, confiance en eux.
4: Alors Odile, j'ai bientôt 70 ans. Ça fait plusieurs années que je viens au rendez-vous de Génération. Donc j'apprécie le côté collectif, le partage, la créativité qui est stimulée du fait d'être en groupe. Mais moi, personnellement, j'adore découvrir des nouvelles choses que je n'ai jamais fait et que je ne ferai pas toute seule, en fait. Donc cette année, la vidéo, faire du stop motion, tout ça, j'étais ravie de découvrir ça, puis de le faire à plusieurs, très simplement en plus. Et puis de découvrir qu'on sait faire des choses qu'on n'aurait pas imaginées.
5: Dissocié, totalement dissocié.
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6: Et dans quelques minutes sur Delta FM, la suite de votre feuilleton des chroniques nébuleuses, la vie des gardiens de phare racontée par la Compagnie des Ancres, avec, s'il vous plaît, cette fois-ci un épisode enregistré dans nos studios de Delta FM avec les bruitages faits maison. C'est à découvrir juste après OET et Manon Lisa.

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1: Neb et Lueur, les deux derniers gardiens du phare d'Armen, sont désormais isolés depuis plusieurs mois en pleine mer. Le moral est en berne, la folie les guette. Après avoir intercepté un étrange appel de détresse, ils partent en canot à la rescousse des naufragés. Entre hallucination et réalité, ils cherchent désormais le lieu du naufrage qui pourrait bien être l'emplacement 10, la cité légendaire engloutie, demeure de la sirène d'Ahut, figure incontournable du folklore breton. Nous les retrouvons en pleine mer, équipés de leurs avirons, d'une tenue de plongée et d'une radio de 5 mètres de portée.
2: Regarde, c'est pas Jatevnek ?
3: Si. On suit la vieille depuis un moment et comme on dérive au nord, on ne devrait pas tarder à voir le Mia Tribord. Attends.
2: Si t'en es si sûr, pourquoi tu sors la carte ?
3: Je relève les amers. Ce serait dommage qu'on soit planté et qu'on se retrouve sur les bases jaunes. Le courant tourne.
2: Ouais, mais on est bon, là. Faut maintenir le cap sur le millier. Et une fois passé les basses peines, on remonte sur le bouc. Peinard Gaspard, deux jours, c'est bien plus tranquille.
3: Eh ben, ça me fait plaisir, voilà.
2: Eh ben d'accord, vas-y. Éclate-toi, capitaine.
3: Ça sent pas bon, ce courant. On dérive trop au nord. Là, il y a la balise du bouc. Et si je me trompe pas... On devrait voir le petit minou à gauche des rochers de la pointe du tourniquet. Ok. D'ailleurs, il faut mettre le cap sud-est. On a passé les bases du Lys. Et en face, là, c'est Pénir. On va aligner la balise du bouc avec la chèvre pour retrouver notre cap. Allez, faut pas traîner.
4: Et tu fais quoi, en fait, là ?
2: Bah, y a pas de raison que je rame tout seul pendant que tu t'amuses.
3: On dit nager, déjà. Marin d'eau saumâtre.
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0: maintenant que l'Armène est loin derrière. Comme la mer, j'en ai un peu gros. Pourquoi y'a que moi qui rame sur ce canot?
1: On dit nager, nager, j'en veux pour cause ta pénitence, que tu patauges dans l'ignorance. Tu serais moins dans le physique, ma foi, si tu savais te servir d'un con.

0: Oh! C'est quoi là-bas?
1: Gast! C'est le chevron! C'est le chevron!
0: T'en as pas marre avec tous ces noms de biscuits?
1: C'est pas moi qui leur ai donné un nom pareil, attends!
0: Ah, les bretons! Déjà qu'en vrai j'ai du mal à différencier une chèvre d'un bouc, alors quand c'est des pierres aperçues entre deux vomis sur la Véléda.
1: Regarde! Celle-là, elle est juste entre le tas de poids à bâbord et l'extrémité du cap de la chèvre. On est aligné dans les trois là. Allez, donne! Plein sud! On traîne pas! Ah. Nos sirènes nous attendent au large de notre vieille tour!

0: C'est comme pour les sirènes. On sait pas vraiment ce que c'est, Mary Morgan, quand on y pense.
1: Bah, c'est une sirène, justement.
0: Justement. Il y a plein de trucs, au final. D'abord, c'était Dahut, qui est une déesse pagane, qui est une fée sirène, dont on sait pas s'il a des ailes comme les Grecs, ou une queue de poisson comme la sirène médiévale. Il y a plein de trucs.
1: C'est plus vieux que ça, les sirènes. C'est les filles des divinités grecques, les Néréides. C'est comme les Océanides ou les Tritons, il y en a plein de sortes, et chacun en avait son interprétation, tu vois. Nous, on est restés sur du concret. La sirène aquatique, elle est censée vivre 291 600 ans. C'est précis.
0: Ouais.
1: Puis pour une cité engloutie, c'est pratique.
0: Eh ben, tu me rassures.
1: Mais quoi ?
0: Alors, mais t'as raison. Autant tabler sur des femmes poissons, sinon, c'est juste une pauvre âme perdue en mer.
1: Juste.
0: Allez, nageons plus vite.
1: Oh, bien au fait le vocabulaire.
0: Je te remercie. Oh, non. Et si on trouve une sirène, Neb ? On en fait quoi ?
2: On l'embrasse.
0: Ouais. T'as déjà entendu parler de celle que Barnum exposait dans son cirque en 1900 ? C'était une grande cuve de formol.
1: Non, je veux pas savoir.
0: La sirène des Fidji, ça.
1: Lure, laisse-moi rêver. D'accord.
0: D'accord. C'était une tête de singe agrafée à un ton.
1: Putain, lueur, le rêve ! Mais le rêve, non !

0: Ah, on n'est pas très loin, regarde. On a dépassé la base vieille là-bas. On est pile entre le cap de la Chèvre et la pointe du Rat. Et au loin là-bas, tu peux presque voir le millier. Ah, y'a pas à dire. C'est mieux de jour quand y a de la vue. Hein.
1: J'en ai plein les bras, Ned. Ça fait au moins 2 heures. Je suis gardien, pas galérien. T'avais dit, on se relaie.
0: Bah oui, comme d'habitude. Là, c'est mon quart, normalement. Je suis occupé avec les amers. Je prendrai le relais à 19h30.
1: Fous-moi.
0: Oh, mais oui, oh là là, c'est bon. Il y a du courant, en plus. On doit juste être très vigilant à pas le louper, c'est tout.
1: Alors, on dérive, quoi.
0: Non, c'est le courant qui nous entraîne vers Pierre-Noire. Et puis, il n'y a plus de vent, en plus, alors.
2: Merci bien, ma veine.
1: Mais c'est toi aussi, à pas vouloir me relayer, là.
0: Je croyais que c'était ton grand copain, le vent. Qu'il était venu te dire, pas de problème, lueur, je vais pousser gentiment la barque jusqu'à la base 10. Tranquille, Émile, t'avais dit.
1: Oh, mais oui, t'as raison. Ah, mais je vais lui envoyer un appel, tiens, avec la radio. Des fois qu'il passe à 5 mètres du canote.
3: Le vent de lueur, le vent de lueur, le vent de lueur. Quand Monsieur Neble Pacha ne daigne pas venir nager avec la chiourme, est-ce que tu peux souffler un peu de nord-est, s'il te plaît, pour notre grande évasion ?
0: Oh, mais bravo.
3: Hein ? Le vent de lueur ! Le vent de lueur ! Le vent de lueur !
0: T'es vraiment mauvais quand tu veux, toi, hein ?
1: Comme le temps.
0: Eh ben, parfait. Et puis c'est bien. C'est utile.

0: Et il a pas peur, dis, hein?
1: C'est ma sirène à moi, ça, mon vieux. Regarde. Oh, comme il est coiffé par le vent sur notre proue. Top moumoute.
0: J'aurais vraiment tout entendu.
1: Je vais l'appeler le cosy.
0: Sexy, oui. Allez, bouge. Je prends les avirons, puisque tout est bon pour y échapper.

0: Regarde. Il plane juste au-dessus de nous. Contre le vent. Vole, le cosy. Vole.
1: Ouais, avec un nom comme ça, moi aussi, j'irai me cacher. Ouais.
0: Le cosy, c'est l'une des sirènes et des grecs. Ah, Homère, quand tu nous tiens.
1: Ouais. Viens, ô grand aide. Viens de tes mots distiller ton aide. Aux mentales et aux frayeurs. Du pleutre et fainéant lueur.
0: On salue la cadence, mais l'oiseau dit ce qu'il en pense.
1: Je dirais pas moins.
0: Puisque me voilà provoqué, humilié.
1: Une pauvre.
0: Oh, bafoué dans mon labeur, je m'en vais rétorquer. Heureux qui, comme Ulysse, a fait un bon voyage. Je goûte sans vice à tous ces beaux paysages. Et guidé par le cosy, nageant sans aucune peur, délaissant ma tour, la radio et mon trône, j'irai jusqu'à Is, les oreilles cirées de jaune.
1: Homère le disait, gare à leur chant. Les sirènes ne sont pas tes amies, qu'elles soient de plumes ou d'écailles, c'est dans l'océan qu'elles te borderont pour ton dernier lit.
0: Ulysse, Héraclès, lueur ou Jason, enquête d'Is ou d'une toison. Notre sirène vole et de son chant délicat envoûte les gardiens, les marins et les...
1: D'accord, Orphée, je m'incline.
0: Ah, saleté. Elle s'est envolée.
1: Et fidèle au mythe, tel Orphée qui triomphait des sirènes en les surpassant, lueur foule aux pieds la poésie en injuriant les goélands.
0: Mais t'y connais rien.
1: Mais pardon, monsieur le conservateur. C'est pas parce que j'ai passé mon certificat d'études sur une île que je connais pas les classiques.
0: Oh, bon, monsieur ne lit donc pas que l'annuaire des marais pendant son quart. Marin et aide. Ce n'est pas un breton, c'est un argonaute.
1: Que nenni, je suis breton. La mer, c'est pour les Grecs.
0: Ah,
1: moi, je vogue sur l'océan.
0: Eh bien, Neb, fais honneur à la Bretagne et viens nager.

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2: Bonjour à tous. L'essentiel de l'actualité, l'OMS le confirme. Il y a désormais 9 cas d'antivirus recensés à travers le monde, dont 3 morts. 2 cas supplémentaires ont été détectés ce mardi. En France, les cas contacts commencent à être placés en quarantaine renforcée en milieu hospitalier. Sébastien Lecornu annonce que 2 réunions interministérielles se tiendront chaque jour jusqu'à la fin de la crise sanitaire. L'automobiliste soupçonné d'avoir tué un cycliste sera jugé aux assises pour meurtre. Selon la juge d'instruction, le conducteur de 53 ans aurait volontairement percuté puis écrasé Paul Vary, ce jeune homme de 27 ans, après une altercation sur une piste cyclable. Le suspect, lui, parle d'un acte involontaire. Patrick Pouyanné, le patron de Total Energy, sera auditionné le 17 juin à l'Assemblée nationale. Une convocation demandée par le député LFI Éric Coquerel autour de la taxation des superprofits. Total Energy défend de son côté des mesures de plafonnement des prix à la pompe et met en garde contre une éventuelle surtaxe en France. Enfin, en foot, les Bleus retrouveront le Stade de France cet automne pour 2 matchs de Ligue des Nations. L'équipe de France affrontera l'Italie le 2 octobre, puis la Belgique le 5 octobre à Saint-Denis, une première depuis mars 2025. Voilà pour l'essentiel. Bon après-midi à tous.
3: Très belle fin de journée à l'écoute de Delta FM, votre radio en terre de Camargue. Le 30 mai, samedi 30 mai, c'est à noter, la fête du port revient en terre de Camargue, au port maritime intercommunal d'Aigues-Mortes. 3e édition de cette fête, ce sera toute la journée de 9h à 18h, un événement gratuit et ouvert à tous pour célébrer le patrimoine maritime et la richesse de la Camargue gardoise avec des activités nautiques. Il y aura des bateaux traditionnels, des balades en vélo avec la remise du prix du plus beau vélo fleuri et des essais de vélo électrique, des ateliers et animations autour de la biodiversité, des nœuds marins, démonstrations de joutes ou encore visite en réalité virtuelle des salins d'Aigues-Mortes. Il y aura également pas mal de stands aussi d'informations, conférenciers en costume médiéval, sensibilisation aux éco-gestes. Vous voyez qu'il va y avoir pas mal à faire. Et ceci sans oublier la convivialité avec food truck et concert du groupe Pop on the Rocks. Tout ça, c'est à retrouver au quai des Remparts face à la tour de Constance Aigues-Mortes le samedi 30 mai de 9h à 18h. Et on rappelle que c'est gratuit. 30 mai pour ce rendez-vous. Et le rendez-vous tout de suite, c'est avec la musique, avec Giant Rooks.

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1: Bonjour à tous. Un couple d'une trentaine d'années a été placé sous le régime de la garde à vue après une tentative d'extorsion sur une personne âgée. Les faits se sont produits dimanche du côté de Nîmes et selon les premiers éléments, les deux suspects auraient tenté de lui soutirer de l'argent dans la rue. C'est une passante témoin de la scène qui a alerté la police et c'est ce qui a permis leur interpellation rapide. L'enquête, elle se poursuit bien sûr pour préciser les circonstances exactes de cette agression. Un homme de 36 ans, lui aussi interpellé après une série, cette fois de filouterie d'aliments dans des restaurants. Selon les enquêteurs, il consommait des repas, parfois jusqu'à une centaine d'euros avant de quitter les lieux sans payer les faits. Il se serait répété à plusieurs reprises depuis avril, notamment à Montpellier, Latte et Palavas. Les flots est déjà signalé à plusieurs reprises. Il sera jugé le 23 septembre prochain. Dans le département de l'Hérault, le lycée Feuillade de Lunel se distingue cette année en se plaçant parmi les meilleurs établissements de l'académie. Selon les indicateurs de valeur ajoutée, l'établissement affiche notamment un fort taux de réussite et de mention au baccalauréat apporté par un accompagnement renforcé des élèves et un suivi individualisé. La direction met en avant un travail sur le bien-être scolaire et sur la confiance des élèves, avec un regain d'attractivité qui se traduit aussi par des retours d'élèves venus du privé. Une dynamique positive qui propulse donc le lycée sur le podium académique. Et puis à Port-Camargue, dans le département du Gard, un événement exceptionnel annoncé avec l'escale du Maxi Banque Populaire 11, l'un des plus grands voiliers de course au large du monde. Ce sera du 16 au 18 mai. Ce trimaran de 32 mètres, skippé par Armel Leclerc, vainqueur du Vendée Globe, fera halte dans le sud pour une opération de découverte ouverte au public. Au programme, visite, animation, rencontre autour de la voile de haut niveau. Une escale relativement rare pour ce géant des mers conçu pour voler au-dessus de l'eau et préparé pour les grandes courses océaniques. Très bonne journée sur Delta FM.

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1: Et dans l'actualité musicale, les légendes ne meurent jamais. Elles sortent des albums. Mick Jagger et Keith Richards, 82 ans, accompagnés de Ronnie Wood, 78 ans, viennent d'annoncer officiellement leur 25e album studio, Foreign Tongues, les langues étrangères. L'annonce a été orchestrée avec malice via le site The Cockroaches, un vieux pseudonyme utilisé par le groupe pour ses concerts secrets. Pour nous faire patienter jusqu'au 10 juillet, un premier single intitulé In the Stars est déjà disponible. Ce nouvel opus, produit par le talentueux Andrew Watt, promet un son pur stonien et réserve des surprises de taille. La présence posthume du batteur Charlie Watts sur certains titres, mais aussi des collaborations avec Paul McCartney, Robert Smith de The Cure et Chad Smith des Red Hot Chili Peppers. Lors du lancement à New York, Jagger a résumé l'esprit du groupe en une phrase « Oui, nous nous amusons toujours beaucoup ». Ensuite, c'est une issue judiciaire plutôt clémente pour Britney Spears. Après son arrestation le 4 mars dernier pour conduite sous l'emprise de l'alcool et de stupéfiants, la chanteuse de 44 ans a plaidé coupable de conduite imprudente. L'accord conclu avec le procureur lui permet d'éviter la prison. Elle est condamnée à 12 mois de sursis avec mise à l'épreuve. En contrepartie, Britney s'est engagée à poursuivre un suivi régulier avec un professionnel de santé mentale. Son avocat a tenu à souligner les changements positifs entrepris par l'artiste qui avait déjà entamé une cure de désintoxication de son plein gré juste après les faits. Une nouvelle qui rassure les fans, bien que l'inquiétude sur son état général demeure. Et pour finir, le retour nostalgique tant attendu des Pussycat Dolls vire au cauchemar outre-Atlantique. Le groupe mené par Nicole Scherzinger a annoncé l'annulation de la quasi-totalité de sa tournée nord-américaine en cause des ventes de billets catastrophiques. Malgré des promotions agressives à $30 la place, des milliers de sièges restent vides. Seule une date est maintenue aux USA, une apparition symbolique lors de la WeHo Pride à West Hollywood le 6 juin. Que les fans français se rassurent toutefois, pour l'instant, les dates européennes ne sont pas touchées. Le concert à l'Accor Arena de Bercy est toujours prévu pour le 19 septembre et plusieurs dates sur le vieux continent affichent déjà complet. Le groupe semble payer les frais d'un secteur des tournées saturé après des annulations similaires pour Meghan Trainor ou Zayn Malik. Voilà, c'est tout pour l'actualité musicale cette semaine sur Delta FM.

0: Tous les ans, au mois de mai, se déroule le Festival de la Camargue qui permet de valoriser toute la grande richesse de ce territoire. Je suis avec Anne Durgé qui s'occupe du festival. Bonjour.
1: Bonjour.
0: Alors, ce festival, il déroule chaque année pour le week-end de l'Ascension. Ça fait que, on a du temps. Ce qu'on vienne d'ailleurs ou qu'on soit d'ici, souvent, on a un peu plus de temps pour en profiter. Et l'idée, comme je le disais, c'est ça, c'est l'identité du festival, de valoriser toute cette richesse, tout ce qu'on va avoir comme patrimoine naturel. Mais il y a aussi le volet agricole. Il y a plein de choses dans cette réserve de biosphère et cette grande réserve de Camargue.
1: Oui, l'idée du Festival de la Camargue, c'est vraiment de valoriser, promouvoir le territoire et puis surtout de promouvoir tous les acteurs du territoire de la Camargue, qu'ils soient chasseurs, ornithologues, naturalistes, producteurs, riziculteurs, photographes, vraiment de rassembler tout ce monde autour d'une semaine le temps du festival.
0: Et donc, on a des rendez-vous en Camargue gardoise pour commencer, parce qu'on démarre par le plus proche de chez nous.
1: Oui, effectivement, il y a ce qui a fait un petit peu le succès du festival. En fait, ce sont toutes ces sorties nature qu'on propose dans toute la Camargue. Donc, plus de 100 sorties nature sont proposées donc de Port-Saint-Louis-du-Rhône jusqu'en Camargue gardoise, en passant bien sûr par Arles-les-Saintes-Maries-de-la-Mer. Et puis, cette année, on a vraiment voulu étendre un peu plus notre programmation sur l'autre partie du Rhône. En fait, le petit Rhône, comme on disait la petite Camargue avant, mais maintenant c'est la Camargue gardoise. Donc, effectivement, il y a beaucoup plus de sorties. On a essayé de rassembler un peu plus de partenaires. Alors, après, on a toujours le syndicat mixte de la Camargue gardoise qui est toujours présent parmi nous et qui propose pas mal de sorties, notamment une qu'on aime bien, du sel dans mes tartines, qui permet en fait au petit matin de profiter d'une visite guidée sur le sentier de la maison du Grand Site de France. Et puis d'autres sorties aussi avec la réserve du Petit Rhône, où il y a des immersions dans les rizières, mais aussi rencontres avec le cheval de Camargue. On a avec l'association Regard du Vivant, avec qui on travaille depuis très longtemps, qui propose chaque année une croisière grand dauphin et oiseaux de mer en fait au départ du Gros du Roi. Donc ça permet en fait à bord du catamaran le Picardie de pouvoir observer et photographier les grands dauphins et les oiseaux marins et terrestres. Et puis d'autres sorties qui peuvent être plus accessibles et plus axées sur la photo, notamment avec Cécile Domins, notamment sur un workshop photo qui est vraiment sur l'initiation et le réglage.
0: Et puis, si on a envie de se promener, on a beaucoup de rendez-vous parce que c'est quand même le lieu principal. On a le village de l'Oiseau qui est à Port-Saint-Louis-du-Rhône. Et on a aussi plein de choses, des visites, etc., qui sont faites dans différents lieux, des réserves, des lieux qui vont accueillir ces animations sur tout le territoire.
1: Oui, alors c'est vrai qu'un peu le point central, le QG, si on peut dire, du Festival de la Camargue, c'est ce fameux village de l'Oiseau qui est un village éphémère qu'on installe chaque année au bord du Rhône, en fait, au pied de la Tour Saint-Louis à Port-Saint-Louis-du-Rhône. Et là, c'est vraiment un lieu de rencontre et d'échange où il y a une programmation de photographes. Donc cette année, nous allons accueillir d'ailleurs Hans Sylvester, donc grand photographe qui a accepté d'être le parrain de cette 18e édition. Nous aurons également pas mal d'ateliers pédagogiques à destination des enfants. Il y a des ateliers adultes autour des plantes sauvages, autour de la gastronomie aussi, du cyanotype, du macramé. Donc vraiment essayer de faire connaître, de sensibiliser en fait à la nature sur différents angles. Et puis après, effectivement, beaucoup de conférences, de débats, de projections sont également programmées tout au long de la semaine.
0: Et pareil que en Camargue gardoise, on a des endroits où on peut faire des visites, comprendre un peu mieux l'environnement qui nous entoure en fait.
1: Oui, l'idée c'est que on propose également comme en Camargue gardoise des sorties nature en fait accompagnées par un professionnel ou tout simplement par un amoureux de son territoire et qui va vous faire découvrir son petit coin de paradis, son marais, qui sont la plupart du temps des sites qui sont fermés au public le reste de l'année. Donc vraiment quelque chose d'un peu exceptionnel, d'ouverture, un peu comme des journées du patrimoine, mais version nature.
0: Et sur votre site, on peut filtrer par zone ou par type d'activité si on veut aller voir le programme qui est très dense. On ne peut pas donner le détail parce qu'il y a vraiment beaucoup de choses.
1: Oui, le programme est très riche. Donc c'est vrai qu'il y a le site internet qui permet de sélectionner par catégorie, donc par sortie nature, par atelier enfant, exposition. Et puis par jour également et par ville. Donc c'est vrai que le festivalier se promène dans toute la Camargue, donc de la Camargue gardoise jusqu'à Port-Saint-Louis-du-Rhône, ça fait une petite trotte. Mais il y a cette possibilité de filtrer et des gens vont passer 2 jours en Camargue gardoise et vers les Saintes-Maries-de-la-Mer et ensuite 2 autres jours plus vers Arles et Port-Saint-Louis-du-Rhône.
0: Et tout ça, ça démarre donc mercredi 13, c'est ça?
1: Oui, alors il y a cette soirée en avant-première là au centre du Scamond où on est justement ce soir. Et puis à partir de mercredi 13 mai, bah, c'est l'ouverture du festival et de l'ensemble des activités et animations qui sont proposées jusqu'au 17 mai.
0: Donc rendez-vous sur festival-camargue, je crois que c'est ça le site?
1: Oui, www.festival-camargue.fr.
0: Merci.
1: Merci à vous.

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1: Votre soirée TV de ce mardi 12 mai, coup de cœur du jour pour le film Le Coup du Siècle. Sur la Côte d'Azur, Joséphine mène une vie luxueuse grâce à ses talents d'escroc et son incroyable pouvoir de séduction. Élégante et manipulatrice, elle cible les hommes riches pour les dépouiller avec finesse. Son quotidien bien réglé bascule lorsqu'elle rencontre Penny, une Australienne maladroite mais déterminée à suivre ses traces. Fascinée par ce mode de vie sophistiqué, Penny demande à Joséphine de lui apprendre l'art de l'arnaque. Malgré leurs différences, les deux femmes commencent à travailler ensemble et enchaînent les escroqueries auprès de riches victimes. Leur duo fonctionne à merveille, notamment lorsqu'elle manipule un jeune homme fortuné, totalement tombé sous le charme de Joséphine. Mais derrière leur succès, des tensions apparaissent rapidement entre les deux complices. Penny réclame sa part des gains, tandis que Joséphine refuse de lui céder davantage de place. Cette rivalité transforme peu à peu leur partenariat en véritable affrontement. Entre manipulation, vengeance et coup bas, chacun tente de prendre l'avantage sur l'autre. Vous retrouverez Le Coup du Siècle sur TFX. Également ce soir sur votre petit écran, sur TF1, vous retrouverez une télé-réalité avec Koh-Lanta. France 2 vous propose un documentaire musical Renault Intime. Sur France 3, vous retrouverez une série policière en inédit, Alexandra Hull. M6 vous propose en inédit un film biographique, Bob Marley One Love. Sur France 4, vous retrouverez un divertissement en direct avec l'Eurovision. Gulli vous propose un film d'animation comme des bêtes. Et pour finir, sur Sister, vous retrouverez un film d'action, Sherlock Holmes. Des séries, des documentaires, des films, du direct, des rediffusions. Il y en a pour tous les goûts à la télévision. A bientôt et merci d'écouter Delta FM.
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Samurai J à l'instant sur Delta FM pour terminer cette émission. Il est temps pour moi de vous laisser. Je vous retrouve demain, n'ayez crainte. D'ici là, prenez bien soin de vous. Donc même heure, même radio comme on dit. Avant ça, Tom prend la relève demain matin de 7h à 10h. Juste après les infos de 18h, juste là, là tout à l'heure, vous avez votre émission avec l'association nimoise Jazz 70, c'est Jazzomania. Et tout de suite, le temps court, c'est Bruno Dias sur Delta FM. Bye bye.

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2: Bonsoir à tous. L'essentiel de l'actualité, l'inquiétude toujours autour de l'antivirus. La ministre de la Santé, Stéphanie Rist, affirme que tous les cas contacts français sont désormais hospitalisés ou en cours d'hospitalisation. 9 cas sont désormais confirmés par l'OMS. Le gouvernement a ordonné une quarantaine renforcée en milieu hospitalier pour tous les cas contacts. Il y en a 22 pour l'instant. Un animateur périscolaire de 21 ans a été mis en examen et placé en détention provisoire à Paris. Il est soupçonné d'abus sexuels sur 3 enfants de l'école maternelle Sevran dans le 11e arrondissement. Une première plainte avait été déposée en novembre dernier par la mère d'un élève. L'animateur avait alors été suspendu par son employeur. L'enquête est menée par la brigade de protection des mineurs. Enfin, coup d'envoi ce soir du 79e Festival de Cannes. L'événement démarre avec la cérémonie d'ouverture, suivie de la projection de La Vénus électrique, le nouveau film de Pierre Salvadori. Au programme aussi, le tapis rouge et un hommage à Peter Jackson qui recevra une palme d'or d'honneur. Le festival se tiendra jusqu'au 23 mai. Voilà pour l'essentiel. Bonne fin de journée à tous.

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1: Salut à toutes et à tous, une heure de jazz, une heure de tous les jazz, ravi de vous retrouver en direct à la radio, où vous voulez, quand vous voulez, sur toutes les plateformes de podcast avec Jazz 70, Stellar Media et Canal 30. Très bonne écoute.
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1: Au sommaire de votre émission, les nouveautés des plateformes musicales et des sorties d'albums, avec les frères Belmondo, Lionel et Stéphane qui ont enregistré un CD avec des musiciens de Casamance, Calypso, Diola, le trompettiste Ibrahim Malouf et ce titre Las Trompetas de Nael enregistré en public, le groupe Coro Coco, la batteuse chanteuse Terry Line Carrington, une autre batteuse et chanteuse Anne Passeo, à l'affiche dans les festivals d'ailleurs, tout comme la pianiste compositrice américano-brésilienne Eliane Elias qui est à l'affiche de Jazz à 7 et dans les festivals, Laurent Coulondre aussi à l'affiche des festivals d'été avec The Get Down, c'est votre Jazzomania.
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1: C'est sans doute la nouveauté du mois, le pianiste de la Nouvelle-Orléans, John Baptiste, rend hommage à Mozart, il l'avait fait récemment avec Beethoven, et bien cette fois-ci, il improvise sur la marche turque de Mozart, cet album Black Mozart, et donc ça s'appelle « Ala Blues » comme « Ala Turca » bien sûr. Et puis nous écouterons la chanteuse et pianiste Nora Jones dans ce titre « In the Morning », le guitariste de Count Basie, Freddie Green, c'était le poumon de l'orchestre avec sa pompe qu'on entendait bien incrustée entre la basse, la batterie et le piano. Freddie Green donc et cet album Mr. Rhythm et ce titre Free and Easy. Et puis nous avons dit au revoir tout près d'Alès à ce grand scatter et saxophoniste Daniel Huck, parti au paradis des musiciens de jazz, au paradis des chanteurs de jazz, au paradis des saxophonistes. Nous écoutons tout de suite Daniel Huck, Scat Show.

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1: Les nouveautés des plateformes musicales et des sorties d'albums sont dans votre playlist Jazzomania, avec une session à venir consacrée au jazz et à la musique brésilienne. Nous redécouvrirons la chanteuse Elis Regina avec Tom Jobim et ses Os de Mars, Aguas de Março. Le chanteur et guitariste Soy George qui vient de sortir Folia do Amor. Et puis des artistes qui sont attendus dans les festivals d'été, en particulier à Jazz à 7 dans l'Hérault. C'est la pianiste Eliane Elias qui vient de sortir un album en public. Il vient d'enregistrer un titre du gourou brésilien Hermeto Pascoal, Corino Pra Elle, c'est Laurent Coulondre, avec le bassiste du groupe Snarky Puppy et créateur de ce groupe Michael League, et le percussionniste batteur, le frère de Harold Lopez Nussa, Rui Lopez Nussa. Ça s'appelle Corino Pra Elle dans Jazzomania et c'est superbe.

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1: Les nouveautés des plateformes musicales et des sorties d'albums sont dans votre playlist Jazzomania, avec le groupe collectif anglais Coco Rocco qui vient de sortir un tout nouvel EP, ça s'appelle Express Your Love. Deux batteuses, deux compositrices. L'une nous avait été proposée, découverte par Herbie Hancock, c'est Terry Lyne Carrington et ça s'appelle Autonomy Song. Et puis l'autre est à l'affiche des festivals d'été et produit des projets toujours très différents. Le dernier c'est Atlantis, il s'agit de Anne Paseo. On écoute Ob Marine et Anne Paseo est à l'affiche de tous les bons festivals d'été.

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1: Nous rentrons dans le dernier quart d'heure de votre émission de Tous les Jazz, nouveautés des plateformes musicales et des sorties d'albums, avec justement un tout nouvel album enregistré en plein milieu de la Casamance, dans une maison en terre, par Lionel et Stéphane Belmondo. Lionel le saxophoniste, Stéphane le trompettiste. L'album s'appelle Calypso Diola. Il y a des ambiances de percussion, des ambiances d'improvisation. On se projette dans cet album, il est vraiment superbe. Ça s'appelle Dibati à son goûter, le titre que nous allons écouter. Mais tout de suite, avant cet album des frères Belmondo, un autre trompettiste d'un style très différent, c'est le Libanais Ibrahim Malouf, qui a enregistré en public ce titre, Las Trompetas de Nael, dans Jazzomania.

Il est déjà l'heure de rendre l'antenne. Merci de votre écoute, merci de votre fidélité. Retrouvons-nous la semaine prochaine pour une nouvelle émission ou un best-of avec Stellar Media, Canal 30 et Jazz 70, où vous voulez, quand vous voulez, sur toutes les plateformes de podcast. Et pour se dire au revoir, nous avons choisi un pianiste, compositeur, légende de l'histoire du jazz. Il a déjà 86 ans et il est à l'affiche des festivals d'été. Ne le ratez pas, c'est Herbie Hancock. Il avait enregistré cet album The Imagine Project et nous écoutons donc la version de Herbie Hancock de ce titre de John Lennon, Imagine. Merci beaucoup, à très bientôt.

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2: L'essentiel de l'actualité, nouvelle mise au point sur l'antivirus en France. La ministre de la Santé indique que 22 cas contacts ont été identifiés dans le pays. Tous ont été testés, hospitalisés ou sont en cours d'hospitalisation. Emmanuel Macron affirme que la situation est sous contrôle et selon la ministre de la Santé, Stéphanie Rist, il n'y a pas de circulation diffuse du virus en France. Un animateur périscolaire de 21 ans est mis en examen et placé en détention provisoire à Paris. Il est soupçonné d'abus sexuels sur 3 enfants d'une école maternelle du 11e arrondissement. Une première plainte avait été déposée en novembre par la mère d'un élève. 2 autres signalements ont ensuite été transmis à la justice. L'enquête est menée par la brigade de protection des mineurs. L'automobiliste soupçonné d'avoir tué un cycliste sera jugé aux assises pour meurtre. Selon la juge d'instruction, le conducteur de 53 ans aurait volontairement percuté puis écrasé le jeune homme de 27 ans après une altercation sur une piste cyclable. Le suspect lui parle d'un acte involontaire. Enfin en foot, du changement à l'OM, Grégory Lorenzi va rejoindre Marseille à la fin de la saison en tant que directeur sportif. L'ancien défenseur de Bastia et de Brest est âgé de 42 ans. Sa mission, reconstruire l'effectif marseillais.

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2: Bonjour Camille.
3: Bonjour Tom.
2: Alors, ensemble, nous allons évoquer la programmation du cinéma Marcel Pagnol-Desmortes pour ce mercredi 13, jeudi 14 et vendredi 15 mai. Et sur le grand écran, cette semaine, nous retrouvons Le Diable s'habille en Prada 2.
3: Eh oui, Miranda, Andy, Emily et Nigel replongent dans l'univers impitoyable et glamour du magazine Runway, où l'élégance est une arme redoutable.
2: Le Diable s'habille en Prada 2, c'est mercredi à 16h en séance Ciné Babies, et également mercredi à 20h30 et jeudi à 18h30. Retrouvez également Les Fleurs du Manguier.
3: Dans l'espoir de retrouver leur famille dispersée, Shafi, 4 ans, et sa sœur Somira, 9 ans, quittent un camp du Bangladesh pour rejoindre la Malaisie. Ils entreprennent une traversée périlleuse.
2: Les Fleurs du Manguier, c'est vendredi à 18h30 en version originale sous-titrée français. On a également L'Arnaqueuse, vendredi à 20h30, Michael, mercredi à 18h en version originale sous-titrée français et jeudi à 20h30 en VF. Et puis, on retrouve la séance Ciné Kids le mercredi à 10h, toujours au tarif exceptionnel de 4€ aussi bien pour eux. Oui, de 4 euros, aussi bien pour les plus petits que pour les plus grands. Il s'agit de Elfie et les Super Elfkins, mercredi à 10h, et également une autre séance à 14h. Mais là, pour le coup, pas en séance Ciné Kids, séance classique.
3: La séance Ciné Kids, elle est bien le mercredi matin.
2: Exactement. N'oubliez pas que vous pouvez retrouver le programme complet du cinéma sur le site cinéma-egg-morte.com. Merci beaucoup, Camille.
3: Merci, Tom, à bientôt.
2: À bientôt.

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2: Dans votre agenda de ce mercredi 13 mai sur Delta FM Terre de Camargue, au cinéma Marcel Pagnol, les enfants dès 3 ans pourront découvrir le film d'animation Elfie et les super Elfkins. Cette aventure pleine de magie suit Elfie, une jeune Elfkin curieuse, entraînée dans une mission touchante autour de l'amitié et de l'entraide. Entre humour, émotion et découverte, le film aborde avec douceur la confiance en soi et la solidarité. Une séance familiale idéale pour partager un moment tendre et ludique, une belle sortie cinéma pour les petits et les grands. Cinekid, Elfie et les super Elfkins seront à retrouver ce mercredi 13 mai de 10h à 11h30 au cinéma Marcel Pagnol à Aiguemorte. Aux arènes de Lunel, Oz Tribute Festival célèbre les grands groupes mythiques de la scène pop-rock. Pour cette première soirée, plusieurs concerts hommages feront revivre les univers de U2 et Phil Collins. La soirée débutera avec une scène ouverte, gratuite, des food trucks, une foire au vinyle et différentes animations convivial. Entre ambiance festival et grandes classiques revisités, l'événement promet une soirée festive et nostalgique. Un rendez-vous musical pour les amateurs de pop-rock et de concerts live. Lunel Oz Tribute Festival pour le premier jour, le mercredi 13 mai à partir de 18h aux arènes de Lunel. Au théâtre Le Point Comédie, Cataclysmique plonge le public dans une enquête spatiale pleine de mystères. Au bord d'un vaisseau verrouillé, les spectateurs doivent découvrir qui est responsable de la disparition d'un membre de l'équipage. Entre trahison, manipulation et faux-semblants, cette murder party intervertie, interactive, mêle humour, suspense et science-fiction. Les participants deviennent enquêteurs au cœur d'un univers galactique décalé, une soirée originale pour les amateurs de jeux et d'énigmes. Cataclysmique, murder party sera retrouvé ce mercredi 13 mai de 21h à 22h15, théâtre Le Point Comédie à Montpellier. Excellente sortie à vous avec Delta FM.
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Merci. 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

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Tu pourrais tout comprendre sinon. 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